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Très belle mission. Très agréable.

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1: Il est 6h à Paris, bienvenue si vous nous rejoignez sur Radio France Internationale, 4h en temps universel. Un nouveau journal présenté par Gaëtan Plenet. Bonjour Gaëtan.
2: Bonjour Edouard, bonjour à tous.
1: Quand le changement climatique s'invite jusque dans les salles de classe.
2: La scolarité de 171 millions d'élèves du monde entier a été perturbée par des événements climatiques l'an dernier. C'est ce que nous apprend ce matin un rapport de l'UNICEF. On est aussi en Ukraine où là-bas c'est la guerre qui perturbe les cours. Dans les zones occupées, les Russes imposent leur vision du monde dans les manuels. C'était une revendication des manifestants anti-gouvernementaux en Serbie. Le Parlement est dissous et des élections législatives anticipées vont être organisées. Ce sera fin octobre. Dans ce journal également, la principale coalition d'opposition qui s'effondre au Japon et ce quelques mois seulement après sa création. On va parler de l'inquiétude d'Amnesty International et de l'Organisation mondiale contre la torture qui interpelle les autorités nigériennes après la disparition de notre confrère Moussa Kaka. Et puis on parlera des lunettes connectées, merveille de technologie, mais porte ouverte aux dérives. Tempêtes, inondations, vagues de chaleur, sécheresse, incendies, autant d'événements, on le sait, qui se multiplient et qui s'intensifient à cause du réchauffement de la planète. Et les élèves en font les frais partout dans le monde, nous dit ce matin un rapport de l'UNICEF. Ils sont ainsi plus de 171 millions à avoir vu leur scolarité perturbée l'an dernier à cause de tous ces aléas climatiques. Ça fait un élève sur 10 avec des rentrées retardées comme au Pakistan à cause de la mousson, des cours suspendus comme après le passage de l'ouragan Mélissa dans les Caraïbes, mais aussi des écoles tout simplement détruites, comme ce fut le cas dans plusieurs pays d'Asie du Sud à cause du cyclone Monta. Tout ça, ça donne un risque accru de décrochage scolaire et les petites filles en sont les premières concernées. Igor Strauss.
3: Si aucun pays n'est épargné par ces perturbations scolaires, il y a de grandes disparités entre les continents. Jody Serret, responsable plaidoyer de l'UNICEF France.
4: Ce rapport, il nous dit aussi que les trois quarts des enfants qui sont concernés par ces bouleversements dans leur scolarité sont des enfants qui vivent dans des pays du Sud, dans des pays plutôt pauvres. Donc là aussi, c'est inquiétant. Et pour autant, les pays riches ne sont pas épargnés.
3: Mais ce déséquilibre entre pays n'est pas la seule inégalité relevée par ce rapport. Certains enfants sont plus touchés que d'autres par les fermetures de classe, jeudi soir.
4: On sait que certains enfants qui vont être affectés par des coupures de leur scolarité plus longues ont plus de risques de ne pas retourner à l'école. Et là, souvent, il s'agit des filles. Parce qu'en fait, quand les filles ne vont pas à l'école, bien souvent, elles vont commencer à travailler, plutôt dans des tâches domestiques. Elles vont aller chercher l'eau. Et en fait, assez rapidement, la fille devient indispensable au sein de son foyer pour que ce foyer puisse continuer à fonctionner. Ou alors, c'est difficile pour les parents de nourrir tous leurs enfants. Et là, ce qui peut se passer, c'est qu'on va donner sa fille en mariage.
3: L'abandon scolaire ralentit la croissance économique et entrave les efforts visant à réduire la pauvreté. Sans réaction rapide, prévient le rapport, cela pourrait entraîner une perte potentielle de revenus d'au moins 200 milliards de dollars.
2: Un sujet signé Igor Strauss. En République démocratique du Congo, c'est la guerre dans l'est du pays, mais aussi l'épidémie d'Ebola qui perturbe la scolarité. Ainsi, une semaine après la rentrée, plus de 1100 établissements restent fermés selon une compilation du mécanisme de coordination humanitaire de l'éducation RDC, piloté par l'UNICEF et Save the Children en lien avec les autorités congolaises. En Ukraine aussi, la guerre avec la Russie a perturbé la rentrée des classes avec des cours allégés quand ils ne sont pas purement et simplement interrompu à cause des alertes aériennes et des bombardements. C'est un petit peu plus compliqué encore dans les territoires occupés par Moscou qui tente là-bas de gommer l'identité ukrainienne des élèves. Explication depuis Kiev avec notre correspondante Emmanuel Chaz.
5: Les vidéos circulent depuis plusieurs jours sur les réseaux sociaux russes dans des écoles des territoires ukrainiens illégalement occupés par Moscou. On voit des soldats porter des piles de manuels scolaires. Ils confisquent puis détruisent les ouvrages pédagogiques ukrainiens. Depuis le 1er septembre, de nouveaux manuels d'histoire édités par le ministère de l'Éducation nationale russe sont distribués. Dans ces livres, Moscou réécrit l'histoire des régions de Donetsk, Louhansk, Zaporijia et Kherson selon le narratif russe. Le ministère de l'Éducation y dépeint une histoire unifiée de la Russie, un récit qui gomme les aspirations d'indépendance des peuples sous domination russe et dont l'apprentissage est obligatoire dans les lycées des territoires occupés. Cette stratégie de rééducation l'éducation est dénoncée par Kiev, qui rappelle que la Russie tente d'embrigader les enfants ukrainiens dès leur plus jeune âge, en réécrivant leur cursus scolaire, puis en les forçant à joindre des groupes parascolaires patriotiques pour les inciter, entre autres, à rejoindre l'armée russe et à prendre les armes contre leur pays natal. Emmanuel Chaz, Kiev, RFI.
2: L'Ukraine, dont le président Volodymyr Zelensky est en route pour le Canada, après s'être rendu en Norvège, où il a assisté mercredi aux obsèques du roi Harald. Il en a profité pour parler défense antiaérienne et aide militaire avec les autorités norvégiennes. Une rencontre qui aurait pu ne jamais avoir lieu, selon le premier ministre norvégien, car il affirme que l'avion transportant Volodymyr Zelensky de la Moldavie vers Oslo a failli être touché par un drone lors du décollage. Il ne donne pas d'autres précisions sur l'incident que les autorités ukrainiennes, elles, semblent vouloir nuancer. Il s'agissait simplement d'une alerte en Moldavie après l'intrusion d'un drone russe dans son espace aérien, selon les propos d'une source au sein de la présidence ukrainienne, des propos recueillis par nos confrères de l'AFP. C'est de la légitime défense, dit le ministère iranien des Affaires étrangères. Il annonce que son pays a attaqué plus d'une dizaine de navires qui tentaient de franchir le détroit d'Ormuz. Une représaille à l'attaque américaine de 5 pétroliers iraniens dans le Golfe, c'était mardi. Mais cette guerre avec l'Iran, elle s'arrêtera immédiatement après les élections de mi-mandat aux États-Unis, croit savoir Donald Trump. Pour lui, les Iraniens ne peuvent pas tenir plus longtemps. Pourtant, selon le Wall Street Journal, de hauts responsables à la Maison-Blanche, notamment le vice-président Jake Evans ou le secrétaire d'État Marco Rubio, auraient au contraire dit à Donald Trump que le conflit pourrait se prolonger jusqu'à la fin de sa présidence. Mais avant ça, je vous le disais, il y a les midterms, le 3 novembre, les élections de mi-mandat pour lesquelles les Républicains sont en mauvaise posture. Alors pour y remédier, Donald Trump mise sur l'argent. Il promet, je cite, un dividende de 5 000 $ pour chaque citoyen adulte des États-Unis. Une mesure qui semble évidemment extrêmement coûteuse, mais il ne dit pas comment il la financerait, précisant seulement que l'enveloppe serait à dépenser uniquement sur le sol américain. En Serbie, le vote, ce sera le 25 octobre pour des élections législatives anticipées. C'est la conséquence de la dissolution du Parlement, annoncée hier par le président Aleksandar Vučić, qui cède ainsi à l'une des revendications du mouvement de manifestation anti-gouvernementale, débuté après l'effondrement meurtrier de la gare de Novi Sad depuis 2 ans maintenant. Alors, est-ce que c'est vraiment une concession où Vučić pense vraiment avoir une chance de l'emporter? On a posé la question à Florent Bieber, spécialiste des Balkans à l'université de Graz à Vienne.
6: Il semblerait qu'il ait l'impression d'être capable d'obtenir une majorité encore une fois dans ces élections-là, et ça c'est la raison pour laquelle il a décidé maintenant pour cette date-là. Mais la plus grande question, c'est la liste des étudiants. Ils ont annoncé déjà il y a un an qu'ils vont avoir une liste électorale contre Vučić, mais on ne connaît pas encore les noms des candidats. Donc ça, c'est la liste qui a les meilleures possibilités de vraiment gagner, d'obtenir les plus de votes que la partie au pouvoir. Mais il ne faut pas oublier, Vučić contrôle toutes les institutions, il contrôle tous les grands médias dans le pays. Donc vraiment, il a une dominance peu pareil comme Orban a eu en Hongrie avant qu'il a perdu les élections en avril de cette année.
2: Des propos recueillis par Muriel Paradon. Au Japon, la coalition d'opposition à la première ministre Sanae Takaichi n'aura pas duré longtemps. L'alliance réformiste centriste a éclaté hier. Son chef a annoncé sa dissolution 8 mois seulement après sa formation. L'idée, c'était au départ de renforcer les forces d'opposition lors de l'élection à la Chambre basse face au Parti libéral-démocrate au pouvoir. Ça n'avait pas marché lors du scrutin en février dernier. La coalition n'avait remporté que 49 des 465 sièges mis en jeu, perdant même au passage plus d'une centaine de députés sortants. Guy Bourg-de-Lamotte est professeur en sciences politiques à l'INALCO, spécialiste du Japon.
7: Elle était formée, cette coalition, de 2 partis, le parti bouddhiste et un parti de gauche. Et en fait, le rapprochement n'a jamais bien fonctionné parce qu'il y avait des oppositions assez fortes au sein des différents courants. Il y a donc une forte division, de toute façon, de l'opposition que cette coalition, en fait, n'a pas pu colmater et puis à laquelle elle n'a pas pu suppléer. Et c'est un parti qui donc s'était formé pour les élections à la Chambre basse, en prévision d'une très forte victoire de Madame Takaichi. Elle a remporté cette victoire écrasante à la Chambre basse, donc elle est toujours forte de cette majorité. Ce qui lui permet de faire passer des projets de loi comme celui par exemple sur la succession impériale. Mais à la Chambre haute, le Parti libéral-démocrate est le premier parti, mais il n'a pas de majorité en effet. C'est-à-dire que sur le total de 247 sièges, il en a 101.
2: Des propos recueillis par Mélissa Barra. Au moins 5 morts aux Philippines après l'incendie d'un ferry dans l'ouest du pays. Ça s'est passé près d'un site touristique de la province de Palawan. 5 corps sans vie retrouvés, je le disais, mais aussi 86 personnes toujours portées disparues. L'inquiétude est toujours grande quant au sort de notre confrère Moussa Kaka au Niger et elle se traduit dans un communiqué co-signé et publié lundi par Amnesty International et l'Organisation mondiale contre la torture. Les deux ONG interpellent les autorités nigériennes afin qu'elles localisent le journaliste disparu depuis le 31 août à Niamey et qu'elles donnent ces autorités des garanties sur sa santé à Moussa Kaka qui a disparu au surlendemain de la mutinerie du 29 août. Drissa Traoré, chargé de programme Sahel au sein de la FIDH.
8: À l'heure où je vous parle, nous n'avons aucune information précise sur le lieu et les conditions de détention du journaliste Moussa Kaka, ce qui est d'autant plus préoccupant quand on tient compte de la situation qui prévaut au Niger. Tout porte à croire qu'il est détenu au secret quelque part. Tout porte à croire que les événements intervenus le 29 août ne doivent pas être étrangers à sa disparition, même si nous savons très bien que Moussa Kaka, c'est un journaliste chevronné et professionnel. Il a toujours fait son travail et malgré cela, il a toujours été inquiété par les différents régimes qui se sont succédés au Niger. Malgré notre alerte, nous n'avons à ce stade aucun retour des autorités nigériennes, ce qui est préoccupant. C'est pourquoi nous profitons de ce micro pour réitérer notre appel à ces autorités à prendre toutes les mesures nécessaires afin de localiser Moussa Kaka et surtout d'établir les circonstances exactes de sa disparition et de garantir son intégrité physique et psychologique.
2: Drissa Traoré, chargé de programme Sahel au sein de la FIDH, il était interrogé par Frédéric Gara. En France, c'est un phénomène qui prend de l'ampleur. Des jeunes filles filmées à leur insu à l'aide de lunettes caméra. C'est l'association e-enfance qui a lancé l'alerte. Elle qui propose un numéro d'urgence pour les moins de 25 ans qui sont victimes de cyberharcèlement. Et depuis le début de l'année, l'association a déjà reçu une vingtaine de signalements concernant ces lunettes connectées. Oriane Gendreau.
9: Des lunettes aux montures carrées, un peu épaisses, tout à fait...
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2: Et 7h à Paris, RFI Matin commence maintenant. Très heureuse de vous retrouver avec l'ensemble de la rédaction. Nos invités ce matin, le directeur général de l'Agence sénégalaise d'études spatiales à l'occasion du sommet international dédié, c'est à Paris. Maram Kéré nous parlera de ses grands projets pour le spatial sénégalais. Et il sera question d'espace aussi, notamment avec le ministre français délégué de l'Industrie, Sébastien Martin, avec nous dans une heure. D'abord, c'est le journal. Bonjour Julien Coquelin-Hemme.
4: Bonjour Andréane, à la une de l'actualité, la promesse de Donald Trump en difficulté avant les élections de mi-mandat aux États-Unis. Il fait miroiter aux Américains un chèque de 5 000 $ chacun si les Républicains gardent leur majorité au Congrès. Reportage dans un instant dans les allées de la Convention nationale du parti lancée hier à Dallas. Le président américain de plus en plus gêné par les conséquences de sa guerre en Iran. Le baril de pétrole est repassé hier au-dessus des 100 $ et la guerre affecte de plus en plus l'économie des pétromonarchies. Le Qatar accuse pour la première fois un budget déficitaire. Dans ce journal également, le sommet spatial international qui continue. En Allemagne, le parti d'extrême droite AfD, galvanisé par sa victoire de dimanche avant de nouvelles élections locales dans 10 jours. Et puis le début en beauté du PSG en Ligue des Champions. Victoire facile 6-1 hier soir face au Slovan Bratislava.
2: 1 000 $ pour chaque adulte américain s'il l'emporte en novembre.
4: Les promesses n'engagent que ceux qui les croient, mais c'est dire que la victoire est loin d'être acquise pour Donald Trump aux États-Unis. Il promet donc des dividendes aux électeurs américains si le parti républicain garde sa majorité au Congrès à l'issue des élections de mi-mandat. Un nouveau coup d'éclat du président américain au premier jour de la convention nationale du parti républicain organisée à Dallas. Un événement exceptionnel face à une situation difficile, car les politiques de Donald Trump lui coûte de plus en plus en popularité et ses candidats risquent bien d'en faire les frais, même si ses électeurs sur place restent convaincus d'avoir fait le bon choix. Reportage à Dallas de notre envoyé spécial Edouard Maille.
5: Dans cette foule habillée en rouge, de nombreuses personnes avec des t-shirts et des casquettes de Donald Trump. Et c'est pour voir le président que ses conservateurs ont fait le déplacement, comme Jack venu de l'Oklahoma.
6: Donald Trump suscite tellement plus d'enthousiasme que n'importe quel autre responsable politique que je connaisse.
5: Dans les coursives se croisent aussi de nombreux candidats. Aaron Delmar se présente comme lieutenant-gouverneur dans l'Illinois. Il ne voit aucun risque politique à se montrer à cette convention.
6: Il faut qu'on arrive à convaincre tous les électeurs. Donc c'est l'occasion de nous adresser à une partie de notre électorat, de l'écouter, d'échanger avec elle et d'entendre quels sont les sujets qui lui tiennent à cœur.
5: Et parmi les quelques États où la course au Sénat sera très serrée, il y a le Maine, où la républicaine Susan Collins joue sa réélection. Pourtant, l'une des voix les plus critiques du président au sein de son parti. Mais pour Lorraine Lepage, représentante du Maine au sein du parti, cette convention sera positive. Il y a une forte tradition d'électeurs indépendants dans le Maine, dit-elle. Mais elle ne pense pas que cette convention pose de risques, mais servira au contraire à galvaniser la foule. Et lors de sa prise de parole, Donald Trump a assumé sans retenue que ces élections seront un référendum sur sa présidence. Je cite, faites semblant que c'est moi qui suis sur le bulletin. Edouard Maille, Dallas, RFI.
4: L'offensive politique de Donald Trump de plus en plus handicapée politiquement, notamment par sa guerre en Iran et ses conséquences économiques. Il a pourtant assuré hier que le conflit prendrait fin immédiatement après les élections du mois de novembre. Estimant que les Iraniens ne peuvent pas tenir plus longtemps, mais tentent encore de peser sur le scrutin. Optimisme tempéré par les révélations du Wall Street Journal qui affirme que plusieurs de ses proches, dont le vice-président J.D. Vance, l'ont prévenu que la guerre pourrait durer jusqu'à la fin de son mandat.
2: Et pour l'instant, l'escalade continue entre Washington et Téhéran.
4: Le regain de tension a fait repasser hier le baril de pétrole au-delà des 100 $ pour la première fois depuis le mois de juillet. Et plus de 6 mois après le début du conflit, ses conséquences économiques commencent à se faire sentir justement sur les finances des pétromonarchies. L'arrêt de la circulation dans le détroit d'Ormuz fait notamment un trou dans les économies du Qatar. À Riyad, correspondance régionale de Joseph Clément.
7: 21,2 milliards de rials, soit 5 milliards d'euros.
0: gros, c'est le déficit budgétaire pour le deuxième trimestre 2026 tel qu'il a été présenté par le ministre qatari des Finances. 5 milliards d'euros, c'est deux fois plus qu'au premier trimestre de cette année. Et la cause, c'est le manque à gagner dans les ventes de gaz. Hormuz étant fermé, les méthaniers ne circulent pas et les clients du Qatar doivent annuler leurs commandes. L'année passée, l'Émirat avait expédié 500 méthaniers vendre du gaz. Sur les 6 premiers mois de l'année 2026, il n'y en a eu que 18. Depuis janvier, ce sont donc 7 milliards de déficit qui pèsent sur les comptes qataris. Le pays n'avait compté que sur un déficit de 5 milliards pour l'ensemble de 2026. Le Qatar se lance dans la chasse aux économies, même si Doha ne prévoit pas de couper dans les salaires de ses fonctionnaires ou de réduire la taille de ses investissements, du moins pour le moment. La vente d'hydrocarbures au Qatar, dont les trois quarts sont du gaz, abonde 78% du budget de l'Émirat. Le Qatar cherche encore la parade pour sortir de l'étranglement du détroit d'Hormuz. Joseph Clément, Riyad, RFI.
2: Et à Paris, il est 7h06 où le sommet spatial international se poursuit aujourd'hui.
4: Après des annonces d'investissement de plusieurs milliards d'euros hier, la séquence diplomatique aujourd'hui, en présence de 6 chefs d'État et des ministres d'une quinzaine de pays, la gouvernance mondiale sera notamment abordée lors des débats, alors que l'espace incarne un champ de compétition, mais aussi de conflictualité. Les satellites militaires occupent ainsi une place grandissante dans les guerres, Franck Alexandre.
7: La guerre a commencé dans l'espace. Février 2022, avant même de tirer le premier coup de feu, l'armée russe a visé le réseau de satellites Viasat utilisé par l'Ukraine. En haute altitude, les rivalités se manifestent depuis longtemps déjà. Novembre 2021, par exemple, à l'aide d'un missile, Moscou pulvérise l'un de ses vieux satellites. Depuis, des satellites kamikazes russes, conçus comme de véritables torpilles spatiales, ont été mis en orbite. D'autres sont dotés de lasers pour aveuglés ou de brouilleurs pour perturber l'activité de satellites adverses. La guerre en orbite, menée par la Russie mais aussi par la Chine, passe aussi par une capacité de manœuvre. En s'approchant à quelques dizaines de kilomètres des compétiteurs, il s'agit souvent d'intimider ou d'espionner. Ces dernières années, les satellites russes Luch 1 puis 2 se sont ainsi collés à plusieurs satellites européens à des fins de renseignement. Pour lutter contre ce Far West, la défense collective de l'OTAN s'est désormais au spatial, et bien souvent la menace commence au sol, sur les infrastructures et les pas de tir qui sont aussi la cible de fréquentes cyberattaques.
4: Franck Alexandre.
2: En Mauritanie, l'indignation chez les défenseurs des droits des femmes.
4: Après le viol d'une fillette de 7 ans dans les rues de la capitale Nouakchott samedi dernier par un homme d'une trentaine d'années, la police nationale a annoncé l'arrestation du présumé coupable. Les associations exigent désormais des sanctions sévères et davantage de protection pour les femmes et les enfants. La famille de la fillette a organisé hier une marche rapidement dispersée. Moussa Oumar Bari.
8: Une vingtaine de personnes et des membres d'organisations de défense des droits des femmes ont répondu à l'appel de la famille de la victime à la place de la Liberté hier en fin d'après-midi pour dénoncer les cas de viol qui se sont multipliés ces derniers temps, dénonce Zainab, l'une des manifestantes.
9: Nous sommes venus ici parce que nous voulons que ce cirque s'arrête. On ne peut pas continuer à compter les victimes, des femmes âgées, des adolescentes, des petites filles qui ont toute leur vie devant elles, sur lesquelles reposent les espoirs de leur famille pour finalement être victimes de violences atroces. Il y a celles qu'on brûle, celles qu'on jette dans des fosses, celles qu'on éventre. Ça ne peut pas continuer.
8: Le cas de la fillette a suscité des réactions d'indignation sur les réseaux sociaux. Le député Khalid Diallo plaide pour que le projet de loi dit Karama, adopté par le Conseil des ministres il y a des années, soit enfin voté.
10: Cette affaire de viol qui s'est passée dans notre pays, c'est quelque chose de très, très, très, très, très grave. Et en tant que député, je suis parmi ceux qui portent un plaidoyer pour que la loi Karama soit votée au niveau de l'Assemblée nationale. Tout simplement, cette loi, elle va permettre aux femmes et à la fille mauritanienne d'être préservée et protégée par une loi qui lui donnera accès à obtenir gain de cause dans notre pays. Malheureusement, la femme mauritanienne n'est pas protégée.
8: Le centre de santé où a été admise la fillette rassure. Elle vient d'annoncer que l'état de santé de la victime s'améliore, démentant ainsi les rumeurs selon lesquelles elle aurait perdu la vie. Moussa Oumar Bari, Nouakchott, RFI.
2: Les jeunes filles menacées également de décrochage scolaire en raison des chocs climatiques extrêmes.
4: Un risque accru évoqué par l'UNICEF alors qu'elles assument des responsabilités supplémentaires au sein de leur foyer lors des catastrophes naturelles. L'alerte lancée par l'Agence de l'ONU pour l'enfance qui révélait hier les conséquences des aléas climatiques sur la scolarité des enfants du monde. En 2025, 171 millions d'entre eux ont connu de lourdes répercussions sur leur scolarité en raison des canicules, des tempêtes, des incendies rendus rendues plus probables et plus fréquentes par le réchauffement climatique causé par l'activité humaine. Cela représente 1 élève sur 10.
2: En Allemagne, le chancelier Friedrich Merz tente de reprendre la main.
4: Après la victoire historique de l'extrême droite aux élections locales dans la province de Saxe-Anhalt dimanche dernier, le parti AfD en tête du scrutin avec 44% des voix et en passe de diriger une région pour la première fois depuis la fin du nazisme. Vous n'obtiendrez la majorité nulle part en Allemagne, a lancé hier Friedrich Merz lors d'un débat au Bundestag, alors que le parti d'extrême droite affiche désormais sa confiance pour 2 autres élections régionales prévues le 20 septembre à Berlin et dans le Mecklembourg. L'AfD espère que la dynamique de dimanche dernier lui profitera. Son dernier meeting de campagne à Berlin, c'était hier soir, Pascal Thibault.
9: Je n'aurais jamais cru, lorsque nous avons fondé l'AfD en 2013, que nous serions un jour la force dominante en Allemagne. Même à Berlin, nous faisons jeu égal avec la CDU et le parti de gauche.
11: Wahnsinn! Kerstin Brinker, la tête de liste de l'AfD à Berlin, est gonflée à bloc après le succès historique de son parti dimanche dernier en Saxe-Anhalt. Ce quartier de tours et de bars de l'ex-RDA dans l'est de Berlin, où elle se produit, est un fief de l'AfD. Les jeunes sont assez nombreux, notamment ces primo-électeurs de 16 à 18 ans qui pour la première fois pourront voter à Berlin le 20 septembre, comme cette jeune fille, Lily, dont toute la famille vote AfD.
12: Je soutiens l'Allemagne. Je suis contre les étrangers qui nous attaquent à coups de couteau sans être poursuivis. J'ai peur pour mon pays.
11: Migration, criminalité, sécurité, c'est le triptyque qui revient très souvent lorsqu'on interroge les sympathisants AfD. Le parti devrait doubler son score à Berlin le 20 septembre et arrive en pole position. Il espère que le succès remporté en Saxe-Anhalt dimanche lui permettra d'atteindre un score encore meilleur le 20 septembre. Pascal Thibault, Berlin RFI.
2: Et puis du foot, Julien, et le très beau démarrage du tenant du titre en Ligue des Champions.
4: La victoire du PSG hier soir face au Slovan Bratislava 6-1. Après un début délicat en Ligue 1, les Parisiens lancent enfin leur saison et montrent à la concurrence qu'ils font bien partie des favoris à leur propre succession, Cédric de Oliveira.
13: Au quotidien, ça ne doit pas être simple de travailler avec Luis Enrique. Exigeant, voire obsessionnel, jusqu'au boutiste, l'entraîneur espagnol n'en a jamais assez. Mais après le festival de ses joueurs, il était tout sourire, visiblement satisfait.
14: C'est toujours spécial de jouer cette compétition à Paris. Retrouver la connexion joueur-équipe et supporter, ça a été sensationnel et très content pendant tout le match.
13: Il faut dire que ces attaquants se sont délectés des espaces laissés par la défense slovaque. 2 buts et 2 passes décisives pour le ballon d'or Ousmane Dembélé et une complicité naissante avec la recrue espagnole Ferran Torres, auteur lui d'un triplé pour ses débuts en Ligue des Champions avec son nouveau club.
15: La vérité, c'est que c'était important de bien démarrer la Ligue des Champions. On l'a vu, l'équipe monte en puissance, match après match.
13: Le double tenant du titre a visiblement retrouvé son féroce appétit de victoire. Et même avec plusieurs titulaires habituels restés sur le...
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2: Andréane Mélard.
1: Et tout de suite, c'est le journal. Bonjour Gaëtan Plenet.
3: Bonjour Andréane, bonjour à tous.
1: C'est le nouveau terrain de jeu des grandes puissances mondiales.
3: Et d'entreprises privées aussi. L'espace, le sommet international qui lui est consacré, le premier du genre, s'est ouvert hier à Paris. On y revient dès le début de ce journal. Vous entendrez aussi l'inquiétude des Iraniens qui craignent que la guerre avec les États-Unis ne dure encore et encore. On va parler du lobbying du Somaliland en marge de l'Assemblée générale des Nations Unies qui vient de débuter. De l'opération 1000 bistrots lancée par l'ex-premier ministre français Gabriel Attal, qui veut gagner des points avant la présidentielle. Et puis, elle a passé 1000 ans en France, mais la tapisserie de Bayeux déménage le temps d'une exposition au British Museum de Londres. Ouverture au public aujourd'hui.
1: Le Grand Palais à Paris, sa voûte, sa nef, sa verrière et maintenant sa fusée.
3: Sa maquette d'Ariane 6 de plusieurs mètres qui trône fièrement au milieu du monument choisi pour accueillir le tout premier sommet international sur l'espace. Ça a commencé hier avec déjà 5 milliards d'euros d'investissement dévoilés. Alors parmi les grandes annonces, celle du géant américain Amazon qui rempile justement avec le lanceur européen Ariane 6, lui confiant 6 nouveaux lancements. Et ça se poursuit aujourd'hui, ce sommet, deuxième et dernier jour. La France réunit un maximum d'acteurs avec pour ambition de favoriser le dialogue, mais aussi de pousser l'agenda européen, Charlotte Cosset.
4: Défense de la position européenne dans un secteur ultra compétitif, mais aussi gouvernance mondiale de l'espace sont au cœur de ce sommet, ce qu'a rappelé la ministre allemande Dorothee Baer.
5: Personne ne gagne quand tout le monde s'oppose à tout le monde. L'aventure spatiale n'est réservée qu'à ceux qui savent travailler en équipe. C'est le message que nous lançons aujourd'hui depuis Paris.
4: Parfois qualifié de Far West, l'espace est devenu le terrain de jeu des grandes puissances, mais aussi de nombreuses entreprises privées. Benoît Depeyre est le directeur de la société belge Aerospace Lab, spécialisée dans la fabrication et l'exploitation de satellites. Il espère voir des avancées dans le domaine.
6: C'est de faire bouger les lignes un petit peu sur les sujets internationaux, donc le respect du droit international dans l'espace, des normes, des chartes, pour faire en sorte qu'on puisse continuer à partager cet espace et tous évoluer dedans sans qu'il devienne inutilisable pour personne. En fait, c'est pas vraiment encore des conflits chauds, mais on voit une expansion non contrôlée, extrêmement rapide ces dernières années, qui pourrait amener à des accidents et du coup un encombrement qui fait que l'espace serait moins utilisable pour les gens.
4: La présidente de la Commission européenne s'exprimera ce jeudi aux côtés d'Emmanuel Macron. Des déclarations sont attendues, notamment sur la coordination du trafic spatial.
3: Et parmi les absents à ce sommet, l'américain SpaceX. Face à lui, l'Europe peut-elle rester dans la course? C'est une analyse à lire sur RFI.fr.
1: Plus de 100 dollars le baril de Brent ce matin.
3: Et les cours de pétrole s'affolent après de nouvelles frappes iraniennes hier contre une dizaine de navires qui tentaient de franchir le détroit d'Ormuz. Des frappes présentées par Téhéran comme de la légitime défense après celles qui ont visé et détruit 5 pétroliers iraniens mardi.
1: Et jusqu'à quand va durer le conflit? Jusqu'au 3 novembre, pas plus, croit savoir Donald Trump.
3: Car c'est la date des midterms, les élections de mi-mandat, et pour le président américain, c'est sûr, la guerre cessera immédiatement après le scrutin. Sauf que son vice-président J.D. Vance et son secrétaire d'État Marco Rubio ne sont visiblement pas du même avis, puisque selon le Wall Street Journal, ils l'ont même prévenu que la guerre pourrait se prolonger, non pas jusqu'aux midterms, mais bien après, jusqu'à la fin de sa présidence, prévue début 2029. Au milieu de cette bataille de date, il y a les Iraniens qui voient bien que les hostilités ont repris de plus belle depuis plusieurs jours et qui craignent que ça ne continue de s'intensifier. Correspondance à Téhéran de Siavosh Ghazi.
7: Depuis plusieurs semaines, la crainte d'une nouvelle confrontation directe est dans tous les esprits. Certains experts affirment même qu'une guerre intense et de courte durée pourrait avoir lieu entre l'Iran et les États-Unis d'ici fin octobre, avant les élections américaines. Beaucoup craignent aussi une telle éventualité, comme l'affirme Emran, un Iranien d'une soixantaine d'années.
8: Je pense que comme les deux pays s'affrontent comme ça, épisodiquement, cela pourrait aboutir à une guerre dure, comme cela s'est déjà passé. Le résultat est que cela accentue le mécontentement intérieur. Lorsque le mécontentement augmente, les gens peuvent descendre dans la rue et il peut y avoir un mouvement de contestation.
7: En effet, chaque épisode d'affrontement a pour effet une chute supplémentaire de la monnaie iranienne, avec pour conséquence des prix qui augmentent presque tous les jours, une inflation qui pourrait provoquer un nouveau mouvement de contestation. Siavosh Ghazi,
2: Téhéran RFI.
3: Et cette guerre-là a aussi des conséquences aux États-Unis et ça pourrait faire mal à Donald Trump et aux Républicains lors des élections de mi-mandat que j'évoquais. Alors pour éviter une déconvenue, le président agite une carotte qui coûtera cher a priori puisqu'il promet, en cas de victoire de son camp, 5 000 $ pour chaque adulte du pays. Il ne dit pas comment il compte financer la mesure, mais il précise seulement que la somme sera dépensée uniquement sur le sol américain.
1: Défense, économie et énergie, voilà les principaux thèmes qui devraient être abordés dans les prochaines heures au Canada.
3: Où le président ukrainien est arrivé cette nuit. Mercredi, il était en Norvège pour assister aux obsèques du roi Harald. Et selon le Premier ministre norvégien, l'avion transportant Volodymyr Zelensky de la Moldavie vers Oslo a failli être touché par un drone lors du décollage. Il ne donne pas d'autres précisions sur l'incident. Un incident que les autorités ukrainiennes, elles, semblent vouloir nuancer. Il s'agissait simplement d'une alerte en Moldavie après l'intrusion d'un drone russe dans son espace aérien. Ce sont les propos d'une source au sein de la présidence ukrainienne rapportée par nos confrères de l'AFP.
1: Pendant ce temps, Gaëtan, en Russie, les blockbusters américains, c'est bientôt fini.
3: Oui, alors dans les faits, c'est déjà censé être le cas. Ça fait 5 ans qu'un boycott d'Hollywood est en cours là-bas. Mais en réalité, les films continuaient à être diffusés clandestinement dans les cinémas russes. Mais Thomas de Saint-Léger, ce ne sera donc a priori plus le cas.
9: Le mécanisme est bien rodé, entré dans les mœurs avec le temps. Le spectateur achète un billet pour un court-métrage russe et se voit généreusement proposer en bonus le visionnage du dernier Spider-Man par exemple. Pratique illégale mais tolérée, la diffusion pirate des blockbusters américains dope les entrées en salle et toute l'économie des cinémas russes. Au mois d'août dernier, leurs recettes ont doublé par rapport à l'année passée avec pour moitié des revenus issus de ces projections clandestines selon des estimations forcément approximatives. Aujourd'hui, coup de théâtre, le président de l'association des exploitants de salles annonce l'arrêt probable de ce système de distribution parallèle d'ici 2 à 3 mois. La raison, des pressions politiques, officiellement pour en finir avec une méthode risquée juridiquement et promouvoir davantage le répertoire local. Peut-être aussi de nouvelles difficultés à obtenir les copies des films, comme l'avance une source anonyme aux médias russes BFM. La perspective inquiète en tout cas les professionnels du secteur, pour qui de nombreuses salles indépendantes pourraient ne pas survivre à une telle interdiction, même si d'autres films internationaux, européens, américains, légalement distribués, continueront de passer sur les écrans russes.
3: Le général tchadien Ousmane Dilo, de passage en France, appelle à une enquête internationale indépendante, 2 ans et demi après la mort de son frère Yahya Dilo. Le président du Parti Socialiste Sans Frontières avait été tué fin février 2024 lors d'un assaut mené par l'armée tchadienne contre le siège de son parti. Ses proches parlent d'un assassinat quand les autorités tchadiennes, elles, avaient seulement annoncé qu'il avait succombé à ses blessures après un échange de tirs.
1: RFI 2h07 à New York, où la 81e Assemblée Générale des Nations Unies a commencé mardi.
3: Et il y a une délégation qui est là, sans être là, celle du Somaliland, pas conviée, mais qui fait un gros travail de lobbying en marge de ce grand rassemblement. Cette république autoproclamée s'est séparée de la Somalie en 1991. Pour la première fois de son histoire, en décembre dernier, un État, Israël, l'a reconnu. Le Somaliland espère que d'autres lui emboîteront le pas. Et pourquoi pas les États-Unis. Tiens, le président du Somaliland mise là-dessus, Gal Lalex.
10: Abdirahman Hiro a déjà rencontré des proches du président Donald Trump, notamment John Peter Pham, ancien envoyé spécial des États-Unis pour le Sahel et les Grands Lacs. Sur X, il rappelle que soutenir la reconnaissance du Somaliland est dans l'intérêt stratégique des États-Unis. Tibor Nagy, autre proche du président américain, ancien secrétaire d'État aux affaires africaines, félicite également le Somaliland pour sa lutte contre la piraterie. C'est sous les traits d'un partenaire sécuritaire fiable dans une corne de l'Afrique et un bassin de la mer Rouge déchiré par les conflits que souhaite se présenter le Somaliland. Notre pays se tient aux côtés des États-Unis contre les forces du terrorisme, a déclaré Abdirahman Hiro lors du sommet États-Unis-Moyen-Orient qui s'est tenu mardi. Le chercheur Cameron Hudson du Centre pour les études stratégiques et internationales estime quant à lui que la seule justification américaine à la reconnaissance du Somaliland se résume en quelques mots: combattre les Houthis en mer Rouge. Cela isolerait les États-Unis dans la région en ne satisfaisant qu'Israël et les Émirats arabes unis, tout en compromettant la stabilité régionale, prévient le docteur Andreas Krieg du Centre de recherche MENA Analytica. Gael Alex, Nairobi, RFI.
3: Jamais un mois n'avait été aussi chaud dans le monde. 16,96 degrés de moyenne enregistrés le mois dernier en août, selon le service météorologique européen Copernicus. Pour l'Europe occidentale, ce fut même l'été le plus chaud de son histoire, avec plusieurs vagues de chaleur successives, notamment en France.
1: Et peut-être que les Français pourront raconter comment ils l'ont vécu lors d'un petit café avec Gabriel Attal.
3: C'est ce qu'espère l'ex-premier ministre et candidat Renaissance à la présidentielle de l'an prochain. Hier, à Saint-Malo, il a donné le coup d'envoi de son opération 1000 bistrots. Un mois de rencontres et d'échanges dans les cafés de l'Hexagone. Mais derrière cette stratégie de proximité, il tente surtout de combler son retard face à un autre Premier ministre, son rival d'horizon, Édouard Philippe. Elle lui appelle à un rassemblement de la droite et du centre. Mais Marie Lecoq, visiblement, Gabriel Attal n'y est pas encore tout à fait disposé.
2: Des allures de meeting, mais ici, pas de micro ni d'estrade. Gabriel Attal joue la carte de la proximité.
11: Nous, on paye des planches de charcuterie pour tout le monde. Après, c'est chacun qui paye sa boisson.
2: Toute une symbolique aussi pour l'ancien Premier ministre.
11: C'est dans des bistrots et dans des cafés que les idées des Lumières commençaient à circuler. Que Camille Desmoulins a appelé les Parisiens à prendre la Bastille.
2: Gabriel Attal tente de prouver une fois de plus que lui est un candidat de terrain.
11: Je préfère ça au grand meeting politique où vous n'avez que des soutiens qui viennent vous applaudir.
2: Malgré les critiques, Gabriel Attal défend son projet, taclant au passage son rival Édouard Philippe. Début juin, le candidat Horizon organisait dans la même veine des réunions d'appartements XXL en visioconférence.
11: Certains le critiquent, certains en sont jaloux. Je trouve ça mieux que de le faire avec des visios.
2: Cette opération, c'est aussi l'occasion pour Gabriel Attal de combler son retard face à Édouard Philippe. Le candidat Horizon appelle d'ailleurs la droite et le centre à se réunir à l'automne. Trop tôt pour Gabriel Attal, qui entend bien occuper le terrain d'ici là.
11: Il y a un temps de campagne jusqu'à la fin de l'année 2026 et début 2027. Ça sera le moment de se rassembler.
2: Mais pour Cyril, venu au bistrot en voisin, ce sera déjà trop tard.
12: C'est pas à la fin qu'il faut aller s'allier, c'est maintenant en fait. Ils n'ont pas le choix, sinon la France et les filles ou Irène.
2: Une main tendue qui peine à être saisie et qui promet une bataille du bloc central mouvementée.
3: Des cafés français au British Museum de Londres où ça y est, l'exposition consacrée à la monumentale tapisserie de Bayeux ouvre ses portes au public aujourd'hui. La France l'a prêtée au Royaume-Uni. Elle est à Boutin-Rivière, c'est peu dire que beaucoup de Britanniques ont très envie de l'apercevoir.
10: Dans cette immense galerie du British Museum plongée dans la pénombre, la tapisserie de Bayeux s'expose comme jamais auparavant, dans toute sa longueur et surtout à plat, ce qui permet de s'en approcher de très près pour l'examiner dans ses moindres détails. Michael Lewis est le commissaire en chef de l'exposition.
13: La tapisserie de Bayeux ne peut que vous sauter aux yeux. Il se passe tellement de choses dedans. Les couleurs sont incroyablement vives, même aujourd'hui, et il y a énormément de détails. Certaines parties sont amusantes, d'autres sont évidemment beaucoup plus graves. On ressent plusieurs émotions différentes en la découvrant. C'est presque comme si un cinéaste l'avait conçu.
10: Échange diplomatique, banquet, moments de la vie domestique et bien sûr bataille, autant de scènes d'un film qui, au-delà d'être passionnant, a révolutionné l'histoire de l'Angleterre. Dr Sue Brunning, la co-commissaire.
14: C'est à partir de ces événements que l'Angleterre est devenue plus occidentale que scandinave. Et puis la langue, le droit, l'architecture, l'art, tout cela a évolué avec la bataille de Hastings. C'est réellement un moment décisif dans l'histoire britannique.
10: Voilà peut-être une des raisons derrière l'enthousiasme suscité par l'exposition. En 10 mois, le British Museum s'attend à recevoir près de 1 million de visiteurs.
3: Et on va revenir sur cet immense enthousiasme britannique dans notre dossier du journal de 9h, heure de Paris. Et puis sachez qu'à

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focus de Platin, libéré Platin, en direct des Fleuries, grosse force, grosse dédicace à choisir. 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

0: a peut-être dans votre téléphone un message envoyé ces derniers jours. Je suis bien arrivée. Quelques mots pour quelqu'un qui attend des nouvelles. On a trouvé le bâtiment, posé son sac, récupéré ses clés, on est arrivé. Mais il faut parfois un peu plus de temps pour se sentir quelque part. Il faut reconnaître une voie dans un couloir, trouver une personne à côté de qui s'asseoir sans avoir à le demander. Revenir dans un lieu et s'apercevoir qu'on y est attendu en fait. Bonjour à toutes et à tous, je suis Margot de la radio SILAB et je suis heureuse de vous retrouver au Diapason sur le campus de Beaulieu pour cette émission de rentrée de l'Université de Rennes. Campus Mode d'Emploi, c'est le nom de cette émission et nous sommes ensemble jusque 18h30. Bienvenue à vous qui nous écoutez à la radio 88.4 sur la bande FM et bienvenue à vous qui nous regardez sur la chaîne YouTube de l'Université de Rennes ou qui vous arrêtez ici avec nous sur les transats devant nous, pourquoi pas. Une rentrée, c'est beaucoup de choses à découvrir en même temps. On arrive avec ce qu'on espère, ce qu'on redoute. C'est toute une vie qui démarre, une nouvelle vie dans un nouvel univers. Certains ont hâte de commencer et d'autres auraient voulu gagner encore, pourquoi pas, quelques jours. Puis ça peut être aussi un petit peu les deux qu'on éprouve à la fois. C'est plus complexe que ça, en fait. Alors, cet après-midi, on va prendre le temps de faire connaissance ensemble, parler de la manière dont on trouve sa place, justement. Je crois que c'est vraiment le thème de ce moment qu'on va passer ensemble, parler de la manière dont on trouve sa place, de ses premiers jours de rentrée, de ce moment où, finalement, une envie, une projection va finir par devenir un projet. Parler aussi de ce qu'on peut découvrir de soi au contact des autres, puisqu'une rentrée à l'université, c'est aussi ça. Alors, autour de ce plateau, cet après-midi, il va y avoir des étudiantes, des étudiants et des personnes qui travaillent à leur côté, qui vont nous raconter ce qu'ils connaissent de cette vie-là, avec l'espoir que vous entendiez à un moment quelque chose qui vous concerne et peut-être le nom d'une personne que vous aurez envie d'aller rencontrer. Alors, on va commencer par l'arrivée à Rennes. Il y a tout ce qu'on a pu préparer et puis ce qu'on découvre sur place. Il y a les trajets, il y a les cours, il y a les gens. On prend ses habitudes petit à petit, parfois avec un coup de main. C'est un peu le thème de la journée. Alors, qu'est-ce qui aide vraiment dans ces premières semaines ? Jingle !
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0: Pour en parler, quatre personnes avec nous. Je suis très contente de vous avoir pour commencer ce moment. Prudence Huyot, étudiante en relais info. Bonjour, merci d'être avec nous. À vos côtés, Flavie Albert de l'association Rennaise des étudiants en sciences. Bonjour Flavie, merci d'être avec nous. Anne Charpentier, vous représentez aujourd'hui le 4 bis, c'est une structure d'information jeunesse, on va y revenir ensemble. Bonjour, merci d'être avec nous. Et puis Annie, vous êtes étudiante ambassadrice internationale. Bonjour, merci aussi d'être avec nous.
2: Merci à vous.
0: Alors, avant de commencer, un petit repère peut-être pour vous connaître, Prudence, Flavie, Annie, dites-nous simplement ce que vous étudiez, depuis combien de temps vous êtes ici ?
2: C'est ma troisième année. J'ai commencé à Rennes 2 en faisant MIH et maintenant je fais le cycle préparatoire en ingénieur à Lézières. Voilà.
0: Flavie ?
3: Oui, alors moi je suis en L2 de BMCP, voilà. J'ai redoublé ma L2 cette année, mais je suis actuellement coprésidente de l'association Rennaise des étudiants en sciences.
0: Ok.
4: Et moi je suis étudiante en troisième année de BMCP également, et je suis arrivée depuis 4 ans, parce qu'avant de rentrer en licence de biologie, j'ai fait une PASS.
0: Anne, on reviendra ensuite sur vraiment la partie du 4 bis qu'on va présenter dans quelques instants. J'ai envie de commencer avec toi, Prudence. Maintenant que tu accueilles, toi, d'autres étudiants, qu'est-ce que tu prends le temps de leur expliquer, peut-être, que toi, tu aurais aimé qu'on te dise en arrivant ?
4: Ce qu'on prend le plus le temps d'expliquer, c'est le fonctionnement du campus, les associations qui s'y présentent et aussi tous les services. Parce que souvent, quand on arrive, on a beaucoup d'infos dans les réunions de rentrée, mais on ne se rend pas compte de tout ce qui existe.
0: Qu'est-ce qu'on vient te demander là sur cette rentrée le plus souvent en ce moment ? Ça raconte quoi justement les préoccupations des étudiants pour ces tout premiers jours?
4: Ça dépend vraiment des étudiants. On va avoir des étudiants qui vont juste chercher à savoir qui on est et ce qu'on va pouvoir faire dans le campus, et d'autres qui vont avoir des questions très ciblées, que ce soit sur une association, un thème ou même où se trouve un bâtiment.
0: Il faut être tout terrain en fait là.
4: Oui, c'est ça.
0: Est-ce qu'on connaît tout le campus ou est-ce que des fois on dit « je sais pas, je vais te rediriger vers quelqu'un d'autre »
4: Comme c'est ma troisième année, je dirais que je commence à avoir les réponses, mais c'est vrai qu'au début on peut avoir quelques doutes quand même.
0: Petit à petit, donc on prend ses repères sur le campus, on a ses petites habitudes, ça devient un deuxième chez soi. Toi, est-ce qu'il y a un endroit où tu passes presque tous les jours? C'est devenu un petit rituel pour toi d'aller?
4: Pas spécialement, à part le métro, forcément tous les matins pour venir, mais sinon, non.
0: Flavie, j'ai envie de me tourner vers toi. Tu es d'ailleurs la voisine du stand de Radio Scilab, puisque en fait tout autour de nous, là pour l'auditeur de Scilab qui nous écoute, eh bien en fait on est vraiment au cœur des différents stands, des différentes associations et structures qui sont présentes aujourd'hui au diapason de l'Université de Rennes. Flavie, je me tournais vers toi. Est-ce que toi tu te souviens de la première personne avec qui tu as vraiment sympathisé à la fac? Comment vous vous êtes rencontrés les premiers jours? Comment tu les as vécus toi?
3: Dans mes souvenirs, ça date un peu, mes premiers jours c'était vraiment très stressant pour moi. C'est vrai que les personnes avec qui je suis assise à côté en CM, j'ai commencé à discuter avec eux pour apprendre à les connaître. Et sinon, premier TD, c'est là où on apprend à connaître le plus de personnes.
0: Et alors je le disais, on est entouré d'un tas de stands, d'associations. Qu'est-ce qui toi t'a donné envie de t'engager dans l'associatif ?
3: L'associatif, c'est un vrai côté social où on parle à des étudiants, c'est des étudiants qui nous parlent et on a l'impression que c'est beaucoup plus vrai tout ce qu'ils nous racontent. Et c'est vrai que moi j'ai voulu aller dans l'associatif en premier pour m'épanouir socialement et trouver quelque chose à faire de mon temps libre.
0: Et alors, qu'est-ce que tu connaissais, toi, de l'associatif, avant de t'y engager ?
3: Avant, c'était pour moi, c'était l'associatif au lycée. C'est plus réglementé par l'école. Ça n'a rien à voir avec l'associatif actuel à l'université. Et c'est vrai que j'avais l'impression que c'était beaucoup plus cadré avant et que ça m'intéressait beaucoup moins. Je trouve qu'on est beaucoup plus libre de faire ce qu'on veut, de penser... les événements qu'on veut faire, c'était beaucoup mieux.
0: Là, c'est la rentrée. Il y en a pour qui arrivent dans un endroit qu'ils ne connaissent pas. Ça passe assez vite, on se rencontre, on échange des contacts. Qu'est-ce que vous proposez en tant qu'association? Justement, qu'est-ce que vous organisez pour que les gens aient l'occasion d'apprendre à se connaître et peut-être de maintenir le lien tout au long de l'année ensuite?
3: Nous, à la RES, justement, on organise plusieurs événements. Donc, on fait des après-midi d'intégration avec les L1 pour leur faire découvrir le campus en général. Et à ce moment-là, on fait des groupes pour leur permettre de discuter ensemble. On propose aussi du parrainage-marrainage. Donc, les L1 demandent des parrains-marraines et c'est des L2, des L3 ou alors des masters qui leur expliquent des choses. Donc, ce que c'est de vivre sur Rennes, les bonnes adresses qu'eux, ils ont réussi à récolter. Comment aller à tel ou tel endroit dans le campus s'ils sont perdus, est-ce que vous avez réussi sur tel ou tel cours, comment s'en sortir, avoir un bon équilibre entre la vie des cours et la vie à côté, la vie étudiante quoi. Et on propose aussi une soirée d'intégration qui se passera justement la semaine prochaine où ça nous permet à tous les personnes qui viennent d'arriver à l'Université de Rennes de justement discuter ensemble, se retrouver et peut-être devenir amis. Voilà.
0: Quand on pense à la vie étudiante, on pense souvent aux soirées, effectivement, tu l'as mentionné. Mais avec votre asso, il y a aussi d'autres moments que vous proposez pour se retrouver. Vous proposez quoi, par exemple, entre les cours ou sur la pause de midi, par exemple? Est-ce qu'il y a d'autres temps de vie étudiante qu'on n'imagine pas?
3: Notre local, il est ouvert tous les midis et justement on invite nos adhérents et plus encore à venir s'installer sur les canapés, juste discuter avec nous le temps d'un midi, voir que on est aussi d'essayer d'être assez proche d'eux, voilà. Et il me semble que c'est tout ce que nous proposons.
0: Alors se faire une vie à Rennes, c'est aussi se faire une vie au-delà du campus. Et alors je me tourne vers vous, Anne Charpentier, pour qu'on comprenne bien le 4 bis, avec quelles questions les jeunes viennent-ils vous voir en cette période de l'année, vous ?
5: Alors en cette période de l'année, ça peut être encore des questions autour de la recherche de logement.
0: Ah oui.
5: Parce que malheureusement, tout le monde n'a pas encore trouvé et c'est reste une question pas mal prégnante en septembre. Ça peut être déjà, je commence un peu l'année scolaire et du coup, je recherche un job par exemple, pour aller à côté des études aussi. Et puis, pas forcément pour les services du 4 bis, mais dans le bâtiment, beaucoup d'étudiants passent aussi pour charger leurs droits au tarif réduit des transports et sortir, puisque c'est un peu le moment aussi de faire sa démarche pour pouvoir bénéficier des réductions, voire de la gratuité des transports.
0: Est-ce qu'on peut rappeler ce qu'est le 4 bis exactement, quelle mission vous proposez et en fait, quand est-ce qu'on vient vous voir avec quand est-ce qu'on vient vous voir ?
5: Tout simplement. En fait, le 4 bis Info Jeune, on est une association. Donc dans le bâtiment du 360, c'est au niveau du métro Charles de Gaulle, ligne A. Le principe de cet asso, qui est un réseau même plus large qu'à Rennes, en fait, ça existe un peu partout en France, le principe c'est d'accueillir tous les jeunes, quel que soit son statut, mais donc notamment les étudiants, sur un peu toutes les questions qu'on peut avoir. Donc on va à des questions, là, ce que je disais, logement, job par exemple, mais aussi, transport, les questions autour de la santé, des droits, des loisirs, du bénévolat. Je fais un peu le lien avec le côté, j'intègre une nouvelle ville, je connais personne, et comment je peux rencontrer du monde, pourquoi pas en s'investissant justement dans des associations. Et puis on accueille nous-mêmes aussi des événements qui sont portés par des jeunes dans nos locaux, donc on peut accompagner sur des questions de projets qu'on a envie de mener, des expos de jeunes, un concert, un événement, un vide dressing par exemple samedi, ça peut être des choses comme ça.
0: On a le sentiment que la ville de Rennes, c'est une ville dynamique, il se passe plein de choses, mais parfois quand on vient d'arriver sur Rennes, qu'on est un étudiant tout neuf, j'ai envie de dire, on connaît surtout le trajet entre son chez-soi et justement l'université, parfois vous conseiller de commencer peut-être par où est-ce qu'on peut découvrir la ville autrement justement que par ce simple trajet.
5: Après c'est aussi d'en parler je trouve avec les autres étudiants qu'on a avec soi et de pouvoir un peu avoir les conseils et les bons plans. Donc peut-être de passer par d'autres étudiants qui sont peut-être rennais depuis plus longtemps. Et puis, des fois nous c'est un peu l'avantage qu'on peut avoir d'informer sur pas mal de sujets. On a souvent une entrée sur une thématique type la recherche de job et de pouvoir voir que en fait il y a aussi d'autres moyens de découvrir la ville sur des sorties tout simplement. À côté de nous, il y a le stand sur les soirées Reine de la Nuit. Voilà. Donc ça peut être aussi un premier moyen de se dire je vais tenter une soirée, je ne connais pas, je sais que c'est gratuit, et de voir un peu ce qui va se passer, de connaître peut-être un nouveau lieu aussi et d'oser passer la porte tout simplement.
0: Oui, puisque découvrir une ville, on va en parler tout à l'heure, c'est un sujet important qui nous tient à cœur, la précarité étudiante, c'est pas forcément dépenser de l'argent. Je crois qu'on peut aussi découvrir la ville par d'autres biais, effectivement aller vers l'autre et puis se créer des rendez-vous. Il y a de quoi faire à Rennes en fait.
5: Oui, je pense qu'il y a pas mal. Il y a de quoi faire. Il y a pas mal de sorties qui sont soit gratuites, soit peu chères. C'est aussi là où je fais le lien avec le dispositif Sortir qui permet aussi de faire des sorties vraiment à des tarifs très avantageux. Et de toute façon, oui, il y a pas mal de possibilités de sorties gratuites. Nous, on fait un peu ces infos-là sur les infos loisirs également. Et de connaître un petit peu les bons plans. On a un espace d'ailleurs dans nos locaux, une carte des bons plans où on propose aux jeunes qui passent de donner leurs bons plans à d'autres jeunes qui vont venir. Donc de faire un peu ce qu'on parlait là tout à l'heure avec l'info par les pairs, de pouvoir aussi que ça ne vienne pas que de nous, que des professionnels, mais aussi d'autres jeunes qui vont passer dans ce lieu-là.
0: Est-ce que ce n'est pas la particularité justement d'une ville comme Rennes, qui a quand même effectivement une densité étudiante importante ? Elle est reconnue au national, on peut le dire, justement pour sa vie étudiante. Ce lien précieux entre les jeunes, cette communication encore qui se fait ?
5: Ça joue, j'imagine. Après, j'ai pas forcément de comparatif avec d'autres villes, mais oui, le fait que ce soit une ville très étudiante, c'est sûr, je pense que c'est ce qui rajoute au dynamisme et aux différentes propositions qui peuvent exister sur la ville. Ouais.
0: Annie, j'ai envie de me tourner vers toi maintenant. Est-ce que tu peux nous dire déjà d'où tu viens et depuis combien de temps est-ce que tu es à Rennes ?
2: Oui, je viens de Géorgie et c'est ma troisième année sur Rennes.
0: Avant de venir, qu'est-ce que tu savais de Rennes et qu'est-ce que tu as découvert ici, peut-être que tu n'imaginais pas, que tu recherchais pas avant d'arriver ?
2: Je savais que c'était une ville qui était remplie des gens sympathiques, c'est pour ça que j'ai choisi Rennes. Et ce que j'ai découvert, c'est que y a plein d'autres types de gens et pas le seul type à quel je m'attendais. Et je trouve qu'il y a plein de places et plein d'endroits à découvrir
6: sur Rennes. C'est spécial.
0: Dans les premières semaines à Rennes, qu'est-ce qui t'a le plus marqué pour te sentir bien ici? Qu'est-ce qui t'a aidé justement à trouver tes repères? Est-ce que tu t'en souviens?
2: Oui, je trouve que les gens de ma promo étaient super sympathiques et les gens que j'ai rencontrés du coup ma première semaine m'ont beaucoup aidé à m'orienter et à ne pas sentir seule, parce que c'est très facile quand on est étudiante internationale de se retrouver toute seule.
0: Oui, l'isolement, c'est un risque, on y reviendra, c'est important, c'est un sujet qui nous tient aussi à cœur aujourd'hui. Quand tu racontes, toi, ta vie à Rennes, à tes proches, tu leur parles de quoi? Qu'est-ce que tu aimerais leur faire découvrir, justement, s'ils venaient ici?
2: Je leur parle de mes parcours, par exemple de mon job à l'université, je trouve ça super cool. Je leur parle de mes expériences de tous les jours, et voilà, des trucs simples.
0: Est-ce que toi aussi, on parlait de l'associatif, tu es engagée justement dans une association?
2: Oui, je suis étudiante ambassadrice internationale et j'ai choisi cette voie parce que j'ai vécu moi-même les choses qu'ils sont en train de vivre et j'ai trouvé ça important de partager mon expérience pour puis pouvoir aider les étudiants.
0: Est-ce que tu peux nous parler justement de comment est-ce qu'on peut venir à ta rencontre? Quels sont les types de questions que tu reçois aujourd'hui?
2: Les questions qu'on me pose le plus souvent, c'est sûrement les questions sur le campus, où trouver ce bâtiment-là, comment créer un compte Easly, ou très souvent aussi les étudiants internationaux qui arrivent cherchent des étudiants, soit français à rencontrer, soit des gens de leur pays. Et c'est trop drôle de pouvoir mettre en contact deux étudiants allemands qui, sans nous, ne pourraient pas se retrouver.
0: Et ce qui doit être intéressant aussi de ton point de vue, c'est que tu croises énormément de personnes de cultures différentes. J'imagine que selon l'endroit d'où l'on vient, on a plus ou moins ses repères dans une culture comme la nôtre. Par moments, certaines cultures sont très éloignées, très différentes de, de nos... Enfin, on n'imagine pas forcément tout, mais nos modes de vie ne sont pas tous les mêmes. Et parfois, tu dois trouver justement rencontrer des gens de cultures très différentes qui ont beaucoup moins leurs repères par rapport à d'autres pays voisins. Par exemple, je pense aux Allemands, aux Belges qui sont très proches de nous.
2: Oui, oui, c'est vrai. Et je trouve ça la partie la plus belle de mon travail parce que on arrive à apprendre tous les jours. Et on voit les personnes différentes et ce qu'ils ont en commun, même s'ils ne savent pas, et ce qui fait qu'ils sont aussi spéciales aussi. Et on arrive du coup à évoluer nous-mêmes parce qu'on peut apprendre de toutes les cultures. C'est enrichissant, je trouve.
0: J'ai envie de vous demander à toutes les trois, peut-être dans un premier temps, et puis Anne, pour terminer ce moment d'échange, quel conseil vous auriez envie de donner à un étudiant là autour de nous qui vient d'arriver, qui fait sa rentrée, qui est pour l'instant peut-être un petit peu perdu, enthousiaste malgré tout, mais un peu perdu. Quel conseil vous donner pour une bonne rentrée?
4: Je pense que je commencerai par lui dire d'aller vers les autres, de ne pas hésiter, que tout le monde est dans le même cas quand on arrive et que d'être perdu, c'est peut-être un peu normal au début aussi.
3: Oui, donc moi je pense que je dirais de ne pas trop stresser, de faire attention à sa santé mentale et physique. Et de si vous êtes perdu, il y a toujours une association ou justement des étudiants Relais Info pour vous aider à vous repérer ou dans d'autres sujets. Voilà.
0: C'est un sujet qui est important, effectivement, la santé mentale. Et on y reviendra dans quelques instants. Restez bien avec nous, puisqu'on est toujours en direct sur SILAB et puis en direct sur la chaîne YouTube de l'Université de Rennes. Annie, est-ce que tu as un conseil, toi aussi, à donner peut-être aux étudiants tout nouveaux qui arrivent ici aujourd'hui?
2: Le plus important, je trouve qu'il faut savoir que c'est OK d'être seul. Et c'est même une opportunité, je trouve, parce que ça nous apprend beaucoup, beaucoup de choses sur nous-mêmes et ça nous aide à apprendre des choses qu'on n'aurait pas pu apprendre au lycée parce qu'on était enfermés dans un cercle, par exemple. Et je trouve que se retrouver seul, c'est vraiment une belle chose. Ça nous aide à trouver ce qui est le plus important. Voilà.
0: Cette période de stress, elle passe vite ou ça dure longtemps? Ça dépend des gens, j'imagine, des personnalités. En tout cas, merci pour vos conseils. Anne, votre conseil, vous, ce serait quoi?
5: Je rejoindrai un peu les trois propositions ici, d'être curieux et d'oser poser des questions aussi, de ne pas rester en fait bloqué sur une problématique, parce que A priori, il y a d'autres étudiants qui sont passés par ces questions-là, qui peuvent être eux-mêmes ressources, ou après, il y a aussi des lieux justement qui peuvent les renseigner s'ils ont besoin.
0: Merci, merci à toutes les trois, Prudence, Flavie et Annie, d'avoir partagé un peu de votre vie ici. C'est précieux quand on arrive de pouvoir entendre justement celles qui ont déjà fait un bout de chemin comme le vôtre. Et merci aussi à vous, Anne, pour ces repères qui pourront aider justement les étudiants qui nous entourent aujourd'hui, qui nous écoutent ou qui nous regardent, à trouver aussi une idée, un endroit à découvrir ou simplement l'envie de venir vous parler et vous poser des questions. Merci beaucoup, je vais vous laisser terminer votre journée sur les différents stands. Merci beaucoup.
5: Merci à vous.
0: Bel après-midi. Alors si vous nous rejoignez, bienvenue. Nous sommes toujours donc en direct du Diapason sur le campus de Beaulieu, donc avec la radio SILAB, et puis toujours aussi en direct sur la chaîne YouTube de l'Université de Rennes pour cette émission de rentrée. On l'a appelée Campus Mode d'Emploi. Nos prochains invités ont pris place. Alors on vient de parler à l'instant de ces rencontres qui rendent un lieu plus familier. J'aimerais maintenant qu'on entre dans une journée ordinaire, une journée dont on ne fera pas forcément le récit, puisqu'une journée, c'est manger, c'est bien dormir, c'est le travail qu'on a parfois du mal un petit peu à commencer. La rentrée, il faut se mettre dedans. Ces choses-là prennent parfois beaucoup de place et ce n'est pas toujours ce qu'on raconte quand on nous demande « alors, cette rentrée ». Alors, comment trouver les mots quand ça devient difficile, comment être aidé, mais aussi trouver ce qui nous repose, ce qui nous fait du bien. On va en parler avec nos 5 invités qui viennent de nous rejoindre. Bienvenue à vous, merci d'être avec moi. Je vais commencer donc par vous présenter chacun votre tour. Noé, tu es étudiant et secrétaire de l'association Épifrie.
6: C'est exact, de l'épicerie solidaire de Beaulieu, enfin de Rennes 1.
0: Merci et bienvenue. On va découvrir donc avec toi l'association et puis la solidarité en fait qui s'organise entre étudiants. On a aussi donc à mes côtés Marine Duréo. Vous dirigez le service des activités physiques et sportives.
7: C'est ça, service des sports de l'université.
0: C'est ça, et bien bonjour. On parlera avec vous du plaisir de bouger et puis de trouver une activité dans laquelle on se sent bien, puisque c'est important, quel que soit le niveau, on y reviendra. Anne Leclinche également, vous présentez le service santé étudiante. Bonjour, merci d'être avec nous.
8: Bonjour.
0: Alors, on verra avec vous à qui parler et comment se faire accompagner aussi quand on en a besoin. C'est un sujet important. Avec nous aussi, Charlotte Lemarchandel, vous êtes au pôle vie étudiante. Vous nous aiderez à comprendre vers qui se tourner face aux difficultés qu'on peut rencontrer pendant l'année. Bonjour, merci d'être avec nous. Et puis pour terminer, Axel Renard, vous êtes moniteur de bibliothèque universitaire, donc l'une des personnes que les étudiants peuvent retrouver à la BU et solliciter pour un coup de main. Est-ce que c'est bien ça?
9: Tout à fait.
0: Bonjour en tout cas et merci d'être avec nous. Merci à tous d'être là, aux auditeurs de SILAB et puis à toutes les personnes qui nous regardent sur la chaîne YouTube de l'Université de Rennes. J'ai envie de commencer avec toi Noé pour comprendre justement ce que fait exactement l'Épifrie. On a parlé un petit peu de solidarité mais je pense qu'on peut présenter un petit peu, on peut aller plus loin.
6: Alors l'Épifrie c'est l'épicerie solidaire de l'Université Rennes 1 qui est une association d'aide alimentaire aux étudiants. Qui fait des distributions tous les mercredis soirs et les jeudis soirs. Alors, cette association, elle a été créée durant le confinement, justement, parce que ces créaturistes se sont rendus compte que les étudiants et étudiantes qui habitent à Rennes, qui habitent en ville en général, n'avaient pas trop l'occasion de manger à leur faim et que les files devant les restaurants universitaires parfois étaient très, très, très longues. Et du coup, cette association a été créée en solidarité des étudiants, justement pour leur permettre d'avoir l'occasion de manger à leur faim, de diversifier un peu leur menu, parce qu'on essaye de proposer des menus végétariens, des produits avec une grande diversité. Ça permet aussi aux bénévoles de rencontrer de nouvelles personnes et d'échanger avec des gens de plein d'horizons, sachant qu'on est fréquenté par beaucoup d'étudiants et étudiantes internationales. Du coup, c'est vraiment parfait pour rencontrer de nouvelles personnes et d'être solidaire entre nous en tant qu'étudiants. Voilà.
0: Quelles sont les conditions peut-être pour bénéficier de ce que vous proposez?
6: Alors, on ne vous demande en aucun cas un justificatif de ressources. Tout étudiant qui est à Rennes peut bénéficier de l'aide alimentaire. Vous avez juste besoin de vous inscrire sur les places qui sont disponibles sur les liens qu'on publie chaque semaine sur notre page Instagram. Bon, il y a des places qui sont limitées, mais les personnes peuvent également bénéficier de l'aide alimentaire à travers le bénévolat ou durant les ramasses alimentaires, par exemple. Et on fait des partenariats aussi avec plein d'autres structures comme la municipalité ou encore la région ou encore le festival transmusical par exemple pour s'élargir sur de nombreux horizons et enfin montrer à tous les étudiants qu'on est là pour l'aide alimentaire. Voilà.
0: Dans ce que les étudiants vous racontent, qu'est-ce qui change en premier dans leur alimentation quand l'argent justement commence peut-être à manquer ?
6: Bah justement, on nous dit beaucoup de fois que l'accès aux produits de viande, par exemple, est très difficile, mais l'accès aussi aux produits qui sont végétariens ou même végétaliens, vegan, est difficile aussi parce que c'est très très coûteux. Et du coup, à l'épicerie, on essaye de permettre l'accès à vraiment un maximum de diversité de produits alimentaires allant du sucré au salé, enfin, tout ce qui est source de protéines, légumineuses, etc., enfin, produits frais et tout. On propose aussi des produits d'hygiène. Du coup, voilà, on essaye vraiment d'intervenir sur tous les pans de tout ce qui est courses.
0: On entend souvent qu'il suffit de cuisiner pour manger moins cher, mais quand on a une petite chambre, très peu de matériel, je crois que ce n'est pas forcément réellement possible.
6: Non, ce n'est pas possible et je peux en témoigner en tant qu'étudiant qui habite dans un appartement Crous. Avec nos plannings qui sont très très chargés, on n'a souvent pas trop le temps de cuisiner pour nous faire des plats qui sont reconfortants, qui sont bons, qui sont équilibrés, etc. C'est d'autant plus difficile de se procurer des plats qui sont équilibrés et qui sont sains quand on est étudiant avec notre budget et avec le peu de temps qu'on a. Et du coup, voilà, sachant que les files devant les restaurants universitaires et les cafettes sont aussi très très longues, l'épicerie tente de proposer une alternative aux étudiants pour avoir ce qu'il faut pour manger et s'épanouir. Voilà.
0: Quand on vient chercher de l'aide alimentaire, pouvoir choisir aussi ce qu'on mange, c'est important. Comment vous faites pour justement tenir compte des goûts, des habitudes alimentaires ou des besoins particuliers ? Vous récoltez un petit peu de tout ?
6: Alors, on fait des commandes auprès de la banque alimentaire. Parfois, on fait des sondages auprès des étudiants pour demander leurs préférences. On fait aussi des ramasses auprès des enseignes bio, par exemple, comme Biocoop, pour proposer aux étudiants des choix qui sont plus bio parce qu'on sait que c'est une préoccupation de beaucoup de jeunes. Enfin, il y a des préoccupations écologiques, économiques, etc. Et on essaye de respecter tout ça en proposant une très grande diversité de produits.
0: Pour terminer, il y a des étudiants qui ne demandent rien parce qu'ils se disent qu'ils ne sont pas assez en difficulté. Comment vous expliquez à quelqu'un qu'il peut venir, même s'il arrive encore à se débrouiller, mais difficilement ?
6: Oui, c'est en effet une remarque qu'on entend souvent, que des gens veulent céder leur place à d'autres étudiants et étudiantes qui seraient plus en besoin. Et je comprends vraiment la motivation derrière ces remarques, mais en soi, tout le monde peut bénéficier de l'aide alimentaire et avec les coûts de produits alimentaires qui augmentent tous les jours, il y a des produits qui deviennent de moins en moins accessibles. Du coup, le fait de fréquenter l'asso, justement, peut permettre aux étudiants de se procurer des produits qu'ils ne goûtent pas souvent ou qu'ils n'utilisent pas souvent. Voilà.
0: Merci Noé. J'ai envie de parler un peu maintenant de santé physique et le lien avec le mental. Anne Leclinche, quand on quitte le lycée, parfois le domicile familial, on doit aussi commencer justement à gérer sa santé soi-même. Qu'est-ce que les étudiants découvrent souvent trop tard pour les soins auxquels ils peuvent accéder pendant leurs études ?
8: Alors, très bonne question, mais je voudrais déjà rebondir sur le propos aussi de Noé, parce que dans le service, nous avons une diététicienne. Et donc, elle propose des consultations, certes, quand il y a des besoins particuliers, mais elle propose également un accompagnement et des repas partagés le midi. Donc, ça veut dire que le service prend à sa charge les courses. Anne-Lise, donc Richer, notre diététicienne, les fait. Ensuite, il y a un rendez-vous sur le campus de Vigan au Beaulieu, où les étudiants cuisinent avec notre diététicienne. Ils déjeunent ensemble et repartent en partageant en fait les restes du repas. Donc là, c'est un apprentissage de comment gérer aussi son budget par rapport aux courses, comment cuisiner pas forcément très sophistiqués, mais en se faisant plaisir, parce que j'entends, et c'est très important, que les étudiants aussi aient du plaisir au moment de leur repas, ça fait partie d'un équilibre. Et ensuite, de partager le repas, et ça évite, et l'objectif étant aussi de provoquer des rencontres. La solitude de l'étudiant est souvent nommée, et on y est vigilant. Donc c'est un lieu aussi, comme au sport et autres, où on peut faire communauté et puis faire du lien, tout simplement. Alors maintenant, oui, arriver seul à l'université, quand on quitte papa, maman, quand on se lance dans un univers qui est inconnu, donc c'est un peu le grand bain et le grand saut. Donc nous, ce qu'on veut pouvoir proposer aux étudiants, c'est un lieu où ils seront entendus, écoutés, sans toute confidentialité, que la notion économique ne sera pas une question. Il y a une politique universitaire et qui est maintenue, soutenue par notre directrice Valérie Cazin, que l'étudiant, quand il rentre dans le service, quelle que soit sa demande somatique ou psychologique, il n'y aura jamais d'avance de frais. Et donc, il y aura toujours une porte ouverte et un accueil. Et que quand un étudiant s'interroge sur « est-ce que je dois ?», c'est qu'il y a quelque chose et il doit oser passer la porte. Et donc, à nous, après, de l'accueillir pour qu'il puisse venir et revenir si besoin.
0: Justement, j'allais y venir. Parfois, c'est la rentrée, on se dit « bon, j'ai du mal à me concentrer, je suis un peu fatiguée, j'ai du mal à mettre dans le bain, j'ai du mal à trouver même la motivation ». On peut se dire qu'en fait, très rapidement, quand même, on est censé être dans sa lancée, avoir de l'enthousiasme. Donc, si c'est une situation qui dure, on peut très vite aller demander de l'aide ou en tout cas en discuter avec un professionnel.
8: Tout à fait. Et c'est vraiment considéré. Il y a souvent un peu cette excitation de la découverte, la nouveauté. Je suis grand, je me débrouille. Et puis, très vite, on voit que l'organisation, la maison, on a ras-le-bol. Mais quand on arrive tout seul, la charge mentale des parents, elle nous appartient. Elle appartient aux jeunes qui débutent les études. Que l'organisation académique, c'est aussi une charge mentale. Et puis quand les plannings arrivent avec les cours et les attentes, ça peut venir générer une source de stress, entre guillemets. Et pour certains étudiants, ça peut être un stress qui peut devenir angoissant. Donc bien sûr, il y a toute légitimité à entendre ça. Ça finit très souvent par une écoute et on fait un peu tomber la tension. Ou si il y a besoin de plus, on sait très bien que nos étudiants en arrivant à l'université sont dans une tranche d'âge aussi où il peut y avoir des bascules. Quand on est sous le toit de papa-maman, il y a une protection qui est là. Quand on est hors zone de confort, on se découvre. Et là peuvent se révéler des événements et des situations qui peuvent être de l'ordre du pathologique. Donc ça, nous sommes très vigilants à cet accompagnement-là. Et au vu de l'état de l'étudiant, où on fait suivi, nous les infirmières, l'étudiant quand il vient dans le service voit toujours une infirmière. Et ensuite nous l'orientons vers nos collègues en interne, médecins, infirmières spécialisées en écoute, il y a également des psychologues, ou sur l'extérieur, en fonction de ses besoins. Et en fonction de l'évolution de l'étudiant à qui on propose de revenir, l'accompagnement est toujours adapté.
0: Anne, j'ai envie de vous demander, quels sont peut-être les principaux freins des étudiants avant d'aller demander de l'aide? C'est quand même une démarche qui n'est pas toujours facile.
8: Je vais y arriver, c'est pas grave, il y a pire que moi. Et en fait, non, parce qu'on est tous singuliers. Et rien que de s'entendre dire « c'est normal », parce que de temps en temps, ils viennent et on voit bien qu'il n'y a rien particulier, ça peut arriver. Mmh. Et de se l'entendre dire, et en dehors de papa-maman, ça vient relancer la machine. Et de temps en temps, on entend l'inverse. « Oui, oui, tout va bien, mais j'ai mal au ventre. » Bon, là, on est un peu rompu à l'exercice. Nous, on voit bien que ça ne va pas. Et là, l'entretien est mené et on laisse le temps à l'étudiant de s'autoriser à exprimer ce qui peut être de l'ordre d'un mal-être sous-jacent ou naissant. Et voilà, on accompagne ce type de situation également.
0: D'ailleurs, j'imagine des fois, on peut le constater aussi chez un de ses amis. Se dire, je ne le sens pas bien en ce moment, il y a du mal-être. Est-ce que cet ami peut aussi se tourner vers vous en disant, j'ai quelqu'un que je connais, je trouve qu'il s'isole. Comment est-ce qu'on peut faire?
8: Tout à fait. Donc les camarades, de temps en temps sont les parents, mais aussi les enseignants. On est bien repérés au niveau du corps enseignant. Et on a des enseignants qui s'inquiètent de temps en temps dans les étudiants, donc c'est chouette. Et puis bien sûr, dans les groupes amicaux, on a aussi de temps en temps des amis qui se manifestent, qui viennent nous voir, où on a des mails. Et là, on a plus souvent affaire à des adultes. Donc laissez le temps à l'étudiant de venir. Mais on a un dispositif au sein de l'université qui est là déjà depuis plusieurs années, l'étudiant relais santé. Donc c'est un dispositif qui permet aux étudiants d'avoir accès directement à des pairs, PAIRS. Donc ils sont trois recrutés, trois étudiants, ce sont des contrats étudiants rémunérés, ils ont 2 jours de formation. Donc ce sont des étudiants qui ont un compte Instagram et qui sont visibles, là on peut les voir, ils sont sur notre stand, ils ont leur suite bleue avec le petit logo ERS, étudiants relais santé rose. Et donc ils sont formés pour accueillir aussi la parole d'étudiants qui ont du mal à pousser la porte du soignant. Parce que mauvaise expérience, parce que j'ai pas besoin, je vais pas bien, mais j'ai pas envie, j'ai peur, parce que plein d'obstacles auxquels on ne pense pas, nous, forcément. Donc ce dispositif-là permet aussi une entrée dans le service par le biais d'un pair, PAIR.
9: Oui, ce qui est important, c'est de se dire, c'est que quand on est un jeune qui recueille le témoignage, l'expérience difficile d'un autre étudiant, il ne faut pas se sentir seul, responsable de ce mal-être.
8: Voilà. Donc tout étudiant, de toute façon, sur Rennes, dès qu'une question se pose, on leur dit toujours, vous n'êtes jamais seul. Voilà. Nous, on passe dans les amphis, on se présente, même au niveau des masters, quand les licences ont été faites ailleurs, pas sur le campus, mais sur des UFR un peu plus restreintes, on essaye de passer aussi dans les masters faire de la promotion. Et le site du service, et maintenant on a une chargée de prévention et de communication qui fait le job, Chloé Vérité. Donc voilà, on essaye d'être au plus proche des informations qu'attendent nos étudiants pour que vraiment ils ne se sentent jamais seuls quand ils sont en posture de primo-arrivant sur le campus, hein, qui est toujours une main tendue. Et on ne vient jamais pour rien au SSE. Même si on a mal à la tête, si on se sent non légitime, non. Si l'étudiant a quelque chose, il vient. Et après, nous, c'est notre job d'aller voir s'il y a besoin d'aller chercher plus loin ou pas. Mais il n'y a jamais une entrée dans le SSE pour rien. Ça, c'est pas vrai. Donc, s'autoriser toute légitimité à venir nous voir. On sera ravis.
9: Merci, Anne. Marine Duréo, je me tourne maintenant vers vous. Pour certains, le sport à l'école a laissé un peu surtout le souvenir des notes, du classement, du regard des autres. Qu'est-ce qui peut être différent dans la pratique du sport à l'université ?
7: Alors, il n'y a pas que ça à l'école quand même. Hein. Ça s'appelle une image d'Épinal.
9: Oui, c'est vrai, c'est vrai.
7: Après, je pense que ça peut amener des étudiants à ne pas venir nous voir. Oui. Alors que là, il y a quand même différents types de pratiques qu'on propose. Alors, c'est sûr, des enseignements à la fois pour des gens qui veulent tester une nouvelle activité qu'ils n'ont jamais eu l'occasion de faire à l'école. Donc, c'est l'occasion à la fac. Ça fait aussi partie de leur cursus pour certains. Donc, ils peuvent aussi venir là-dessus dans ce cadre-là. Donc, ça, c'est la version enseignement. Et puis après, on a aussi ce qu'on appelle, nous, des accès en pratique autonome. Donc là, si je vous prends les terrains de beach que les auditeurs ne voient pas, mais... plus les terrains de tennis, et on a aussi maintenant des terrains de padel auxquels ils peuvent avoir accès sans cours, sur réservation. Okay. On aura aussi ce type de pratique en escalade et en musculation sous la supervision d'un moniteur étudiant, ce qui crée aussi de l'emploi pour les étudiants, ce qui nous tient à cœur. Donc maintenant, faut-il trouver le moniteur compétent, mais en tout cas, ça fonctionne plutôt bien. Et après, il y a tout ce qui est pratique aussi compétitive, où là, les étudiants peuvent se rencontrer, donc... Tout à l'heure, on parlait de santé. Pour moi, la santé, c'est à la fois morale, physique et sociale. Okay. La chère définition de l'OMS me semble assez intéressante là-dessus, et pour les étudiants. Et donc là-dessus, c'est vrai que ça leur permet de se rencontrer. Pour la petite anecdote, moi, j'en ai marié 2 hein, qui se sont rencontrés sur un créneau. Donc voilà, dans des formations totalement différentes. Mais voilà, c'est juste pour vous dire aussi que ça permet de créer des liens. Et on a aussi des formes de stages pour permettre l'accès à des étudiants qui ont pas forcément toujours les moyens financiers, ça a été évoqué tout à l'heure, d'avoir accès aussi à des pratiques un peu plus onéreuses, style plein air, voile. Et donc là, on utilise aussi la CVEC qui nous aide pour soutenir les étudiants. Et par rapport à ça aussi, c'est réservé exclusivement aux débutants, de façon à permettre justement, pas à des gens qui n'ont jamais fait, d'y venir. Voilà, donc c'est vrai que là-dessus, on a un doux mélange et là, on est totalement envahi comme d'habitude au premier semestre. Voilà, et j'insiste bien sur l'idée que c'est ouvert par rapport à votre question, totalement du débutant, même au plus haut niveau, puisqu'on gère aussi des sportifs de haut niveau, mais que le débutant, il ne faut pas qu'il hésite en termes de curiosité à tester d'autres choses, justement, et d'être persistant dans l'effort. Alors, on parlait aussi de démobilisation, c'est la pratique sportive, entre autres, hein, pas que. Elle amène aussi à cette persévérance, le fait de « ok, je rate, mais je réessaye ». Voilà, ça, en tout cas, nous, ça nous tient à cœur. Donc, ça peut être aussi un axe un peu transversal pour d'autres choses. voilà, entre autres sur la...
9: On a une grande diversité hein, d'activités oui. sportives on proposées, a... je pense qu'on peut le mentionner. Je ne sais pas s'il y a un chiffre...
7: Si, on a une soixantaine d'activités différentes. On va se retrouver sur des activités de plein air, des pratiques de la forme, des sports co, des sports de raquettes. J'en oublie pas, j'espère, pratiques artistiques, sports aquatiques. Donc, il y a vraiment beaucoup de diversité, du golf, la plongée, ce qui permet, par exemple, à des étudiants de valider un niveau 1 pour des, justement avoir accès à ces pratiques sans être obligé de débourser beaucoup d'argent. Donc, c'est vraiment l'objectif pour nous d'avoir vraiment accès, de rendre une fonction de service public, hein, j'insiste là-dessus, et de que les étudiants, justement, puissent avoir accès à pas mal de choses. Alors, on est bien conscient que c'est difficile. Là, je viens d'en voir plein, mais alors, je suis sur liste complémentaire, comment je fais? Et ben, je renvoie un mail et je lâche pas l'affaire, et on sait jamais. Et après, on essaye de faire au mieux, mais... Voilà. C'est pour ça qu'on a ouvert pas mal de types de pratiques différentes pour que tout à chacun puisse essayer.
9: J'ai envie de vous demander aussi en termes d'horaire. Les étudiants ont tous des agendas assez différents. Vous proposez des...
7: Alors,
9: c'est pas forcément que le soir.
7: Alors, pour la piscine, dans l'état actuel des choses, on n'a pas le choix. C'est 8-9 le matin et 12-14. Pour les autres, on a beaucoup de créneaux entre midi et 2 sur la pause méridienne. Alors, j'entends bien qu'il faut pouvoir manger, ça j'en ai bien conscience. Mais c'est aussi un moment où potentiellement l'étudiant peut être un peu plus libéré. On parlait d'alimentation, donc moi j'aimerais bien que les étudiants viennent avec une banane, qui est un sucre lent et que ça leur évite de faire hyper hypoglycémie à l'effort. Ça, ce serait bien. Et après, là-dessus, on a des horaires aussi en soirée, mais qui sont archi demandés. Donc de toute façon, c'est pas pour autant qu'on accueillera plus d'étudiants. Donc c'est vrai que moi, dans certaines disciplines, moi j'ai des créneaux ici, 10h30 le matin, et c'est plein. Parce qu'en fait, il y a une multitude d'emplois du temps. Ça, il y a des petits efforts là-dessus de fait où l'étudiant, parfois, a des créneaux un peu plus larges de libre. Donc ça permet, en tout cas, dans certaines filières, ça commence et on insiste là-dessus. Il y a un gros travail aussi avec la vie étudiante pour qu'effectivement, ils puissent avoir accès plus facilement au type de pratique, pas que sur 18h-20h, où de toute façon, on ne pourra pas accueillir tout le monde.
9: J'ai envie de terminer avec vous en vous posant la question d'étudiants, par exemple, en situation de handicap qui vit avec une maladie chronique, par exemple. Comment ça se passe concrètement pour trouver, par exemple, une pratique adaptée? Est-ce qu'il y a des...
7: Alors, tout à l'heure, j'avais un étudiant diabétique. Il y en a un. Ceux qui se gèrent bien, c'est-à-dire qui se connaissent. Donc, déjà, l'idée, c'est qu'ils nous préviennent. Ça, c'est mieux.
9: Bien sûr.
7: Voilà. Donc là, moi, j'en ai eu. Ils savent. On est vigilants. Un étudiant asthmatique n'a aucun souci pour pratiquer. D'accord. Ça, c'est vraiment... Il n'y a aucun problème là-dessus. Et après, en situation de handicap... Alors après, tout est c'est très variable, le handicap. On n'a jamais interdit... On me souvient d'un étudiant qui était... tétraplégique, et donc le collègue en escalade avait réussi à aménager. Alors c'est vrai qu'on s'était posé la question de dire on fait des créneaux dédiés, c'est pas forcément couronné de succès parce qu'ils disent on est stigmatisé, j'exagère, mais dans l'autre ils ont aussi du mal. Ça rejoint un peu la question précédente, comment on fait, est-ce qu'on ose? Là, c'est pareil, oser quoi. Mais après ça peut, il n'y a pas de soucis là-dessus sur des pratiques. Il y a plein de possibilités et je trouve que les étudiants entre eux, on parlait du mélange, moi j'adore ce fait qu'ils se rencontrent dans plein de filières différentes

0: préfabriqué 21 qui est juste en face, là, à côté du super Diapason. Bon, on ne peut pas nous rater, hein. Mais n'hésitez pas à rentrer, même si le bâtiment n'est pas très super accueillant. Mais on est toujours ravis. Non, non, mais à l'intérieur, c'est très chouette. Donc, nous sommes sur site. Ah, oui.
1: Et nous, en fait, c'est juste à côté, dans le bâtiment 35. Donc, c'est au niveau du gymnase. Il y a un mini-secrétariat, mais nos charmantes secrétaires sont là pour vous répondre et répondre à toutes les questions au-delà du téléphone. Donc, il ne faut pas hésiter à se déplacer entre 9h et 16h.
2: Charlotte, j'ai envie de me tourner vers vous maintenant. On parle beaucoup justement de bien organiser son temps, de manger équilibré, de faire attention à sa santé physique et mentale. C'est essentiel, on vient de le dire. Mais quand on cumule les cours, des fois un emploi, des fois des longs trajets, l'organisation, ça ne suffit pas toujours. Qu'est-ce qu'on peut réellement aménager dans ses études et auprès de qui est-ce qu'il faut demander si on a besoin?
3: Alors, on est 5 chargés d'accompagnement handicap à l'université. On s'occupe principalement des étudiants et étudiantes en situation de handicap, donc c'est-à-dire qui ont des pathologies reconnues par un médecin. On ne va pas s'occuper des sports à haut niveau ou d'autres besoins spécifiques, mais nous, on s'occupe principalement... On accompagne vraiment les étudiants en fonction de leurs difficultés. On ne va pas chercher une pathologie en particulier. Nous, ça nous tient particulièrement à cœur en fait, d'évoquer que les difficultés, parce que justement, c'est avec ces difficultés qu'on arrive à trouver des aménagements. Donc au niveau des aménagements, les plus récurrents sont donc le tiers-temps et l'aide à la prise de notes. L'année dernière, on a accompagné environ 1500 étudiants et étudiantes en situation de handicap. Et je pense que cette année, on va peut-être aller à plus de 200 par rapport à l'année dernière. Donc ça augmente considérablement, mais c'est bien, ça veut dire que l'inclusion avance.
2: Je pense à des étudiants qui cumulent plusieurs difficultés, puisqu'en fait, ça arrive, évidemment. Il faut parfois raconter sa situation à plusieurs services. Comment est-ce que vous faites pour que l'étudiant, justement, ne passe pas son temps à chercher le bon interlocuteur pour vous rediriger plus facilement, peut-être ?
3: Nous, on travaille beaucoup sur l'écoute. Ça rejoint Anne, ce qu'elle disait. On va beaucoup écouter l'étudiant et puis on va voir ensemble ce qu'on peut apporter. Et puis, les interlocuteurs et interlocutrices, on va chercher ça ensemble. Et puis,
2: On parlait tout à l'heure d'étudiants en situation de handicap un étudiant qui a besoin d'un aménagement pour une quelconque raison. On n'a pas forcément envie de raconter sa situation de santé, son handicap à ses enseignants. Comment est-ce qu'on peut faire pour justement respecter ce besoin-là tout en pouvant aménager et lui faciliter quand même la vie au quotidien?
3: Alors du coup, les enseignants, eux, ils auront simplement les aménagements. Ils ne vont pas du tout savoir les difficultés ou la pathologie, sauf si l'étudiant choisit par lui-même d'aller vers l'enseignant. C'est vrai que ça permet aussi de... qu'ils viennent plus nous voir, les rassurer, etc., de se dire qu'ils peuvent être accompagnés sans évoquer leur pathologie.
2: Merci beaucoup.
3: Merci.
2: J'avance un petit peu sur Syllab et toujours en direct sur la chaîne YouTube de l'Université de Rennes. Axel, j'ai envie de me tourner vers vous. Vous accompagnez, vous êtes moniteur au sein de la BU. Déjà, en quoi ça consiste?
4: Ça consiste à accompagner les bibliothécaires dans leur tâche quotidienne. Et ça permet aussi de voir la BU en horaire étendu, le soir, pour que les étudiants soient de façon tranquille et de façon posée.
2: Vous avez choisi de devenir moniteur par quel biais? Vous-même, vous avez été accompagné à un moment peut-être?
4: Non, j'ai été attiré par une affiche dans un couloir et j'ai envoyé un mail et j'ai postulé. Et c'est comme ça que j'ai pu obtenir ce travail.
2: En cette rentrée, justement, peut-être les premières questions ou alors les accompagnements en général que vous pouvez effectuer avec les étudiants, qu'est-ce qui les déroute peut-être, les nouveaux arrivants sur un campus universitaire, dans le travail universitaire? Qu'est-ce qui est plus par rapport au lycée qui est un peu compliqué au niveau des adaptations, les choses les plus fréquentes?
4: Il y a beaucoup moins d'accompagnement là qu'au lycée. C'est un petit peu ce côté pouvoir travailler en autonomie, de découvrir aussi la fac. C'est un peu plus compliqué, en tout cas, à la fin du lycée. On les accompagne de façon en tant que moniteur, en leur présentant la bibliothèque et toutes les ressources qui sont à leur disposition pour avancer tranquillement dans le milieu étudiant.
2: Pourquoi tout le temps un ordinateur, un bureau, un espace à la BU, sur quoi les,

0: les étudiants peuvent compter justement pour travailler dans de bonnes conditions et ce qu'ils ne pensent pas forcément à demander. On n'a pas forcément tout le matériel, tout ce qu'il faut chez nous, même un ordinateur tout simplement. On remarque aujourd'hui pour étudier, c'est très important.
1: La bibliothèque propose justement des prêts de PC pour pallier à ça. Il y a aussi des ordinateurs qui sont à disposition pour que les étudiants puissent faire travailler facilement, même s'ils n'ont pas de matériel chez eux.
0: Quelles sont les conditions d'accès à la BU ?
1: Les conditions d'accès à la BU ?
0: Dès qu'on est étudiant, on y a accès forcément ?
1: Forcément, il y a un compte ouvert à tous les étudiants de toutes les facultés. Et même en tant qu'électeur extérieur, c'est possible d'accéder à toutes les ressources de la BU. Il suffit simplement de se créer un compte et tout est mis à disposition du public pour qu'ils aient accès à l'entièreté des ressources de la bibliothèque.
0: Et alors, si on a besoin d'être accompagné par vous, où est-ce qu'on vous trouve ?
1: À l'accueil, tout simplement.
0: C'est ça.
1: On est prêt à vous accompagner pour toute question, pour toute demande.
0: À tout type d'horaire ? Enfin, d'horaire d'ouverture ?
1: En tant que la bibliothèque ouvre de 8h30 à 22h, mais les moniteurs, on assure uniquement l'ouverture en horaire étendu entre 19h et 22h. Et c'est à ce moment-là que vous pouvez nous retrouver, avec grand plaisir d'ailleurs, à la bibliothèque.
0: Merci à vous cinq, Noé, Marine, Anne-Charlotte et Axel. On parle beaucoup de réussir ses études. Vous nous avez rappelé tout ce dont on a besoin pour pouvoir les vivre bien, de quoi manger, un endroit pour travailler, du temps aussi pour souffler, quelqu'un à qui parler. J'espère que les personnes qui nous écoutent auront trouvé dans cet échange quelque chose qui peut les aider ou aider un proche. Merci. Merci d'être venu nous parler. On va passer à la prochaine partie. J'ai envie de dire jingle.
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0: Vous êtes toujours avec SILAB 88.4 sur la bande FM et puis l'Université de Rennes en direct du Diapason sur la chaîne YouTube de l'Université, donc à la radio et sur YouTube, ici autour de ce plateau. Donc nous accueillons des invités puisque c'est la rentrée universitaire. Il y a peut-être quelque chose que vous aimeriez essayer cette année, faire de la musique avec d'autres, participer à un festival, défendre des idées, une envie dont vous n'avez peut-être même encore parler à personne parce que vous ne savez pas très bien par où commencer ni si vous sauriez vraiment le faire. Alors souvent, on ne voit des projets des autres que le moment où ils existent déjà. On oublie qu'il y a eu une première conversation dans l'ombre des hésitations, quelqu'un qui a dit « bon, on peut regarder ça ensemble ». C'est ce commencement qui va nous intéresser là maintenant, comment une envie trouve des personnes avec qui grandir et comment on se découvre une place en faisant quelque chose ensemble. Alors, de nouveaux invités nous ont rejoints. Bienvenue à tous. On va parler de ce qu'on peut découvrir, créer et faire bouger pendant ces années à l'université. J'ai envie de commencer par vous, Manon Rivière. Vous dirigez le service culturel de l'Université de Rennes. Avec vous, on va découvrir les possibilités de voir des spectacles, de pratiquer, mais aussi de donner vie à ses propres idées. Bonjour, merci.
3: Bonjour.
0: D'être ici.
3: Merci à vous de m'inviter.
0: Alors, à vos côtés se trouve Simon Lasblaise. Vous faites partie du bureau des arts de l'IGR IAE. Il faut pas vraiment me corriger, là, je crois que j'ai n'importe quoi. Qui porte le festival Tigre, par contre, Délic. Vous allez nous raconter ce que représente l'organisation d'un festival quand on est soi-même étudiant.
4: Merci beaucoup pour votre accueil. Ouais,
0: tout à fait. Bonjour, merci d'être avec nous. Il y a aussi donc avec nous sur le plateau Elsa Solars. Vous êtes vice-présidente étudiante du conseil académique. Derrière ce titre, alors il y a la représentation évidemment des étudiants. On va voir avec vous comment leurs préoccupations et leurs propositions peuvent être entendues à l'université. Bonjour, merci d'être avec nous.
5: Bonjour, merci de m'accueillir.
0: Et pour terminer, Lénie Rabu, vous êtes vice-président étudiant délégué en charge des transitions. On prendra le temps de comprendre ce que ça signifie concrètement pour la vie sur le campus et comment les étudiants, justement, peuvent y participer.
6: Bonjour. Bonjour.
0: Et puis Maëlle, pardon, excusez-moi, Maëlle, bonjour. Vous êtes étudiant, vous représentez justement le service culturel de l'université. Merci aussi d'être avec nous.
7: Merci de m'accueillir.
0: Avec plaisir. Pour commencer, Manon, n'hésitez pas à vous compléter si vous pensez à des choses mutuellement. Manon, pour les étudiants qui découvrent l'université cette semaine, qu'est-ce que vous leur donneriez envie de venir découvrir ou essayer justement avec le service culturel ? Il y a une grande diversité de choses que vous proposez, évidemment.
3: Oui, bien sûr. Alors déjà, venir... Donc voir le service culturel sur son stand et puis surtout rester ce soir puisque la journée n'est pas finie quand ce forum refermera ses portes puisqu'on a une soirée concert avec deux concerts à 20h et à 21h avec Atoda Ostia, un premier groupe plutôt avec des consonances sonorités espagnoles et puis Dents de Lion qui est un groupe aussi qui commence à monter, donc on est très content de montrer aux étudiants que sur le campus de Beaulieu pour l'université de Rennes, il y a une salle de spectacle professionnelle qui est en capacité d'accueillir 600 personnes lorsque la salle est en mode gradin rétracté, donc c'est vraiment un équipement que peu d'universités ont la chance d'avoir sur leur site. Et donc dans cette salle, il peut y avoir à la fois des concerts bien sûr, mais aussi des spectacles de danse, des comédies musicales, des pièces de théâtre, des conférences. Et ce qui est assez spécifique aussi au service culturel de l'Université de Rennes, c'est qu'on laisse une grande part de la programmation aux initiatives culturelles des étudiants. C'est-à-dire qu'on a en gros un tiers de la programmation qui est issue de initiative étudiante, que ce soit des associations constituées ou bien, comme vous le disiez, un étudiant ou une étudiante qui vient, qui a un projet qui au début paraît un peu fou, j'ai envie de monter une comédie musicale, et en fait on les accompagne de l'embryon du projet jusqu'à sa réalisation en passant par des aspects sécuritaires, logistiques, techniques, et bien sûr on les laisse complètement libres sur la partie artistique. Donc ça c'est aussi une grande part de nos actions et puis on propose des ateliers de pratique artistique aux étudiants qui sont gratuits en différentes activités, que ce soit du dessin, du papier découpé, de la BD, voilà, il y a pas mal de choses, du théâtre aussi. Et beaucoup de sorties hors les murs également, des visites culturelles en métropole, dans des lieux des fois un peu insolites, qui ne sont pas forcément connus des étudiants qui arrivent et qui sont parrainés. Et puis des places de spectacle chez nos partenaires. Cette année, c'est le TNB, l'ONB, donc l'Orchestre National de Bretagne, et l'Opéra. Il y a à peu près 120 événements par an que le service culturel organise ou coordonne. Donc c'est en gros deux par semaine minimum.
0: C'est énorme, c'est conséquent. Je m'arrête sur le point par lequel vous avez commencé, le fait qu'un étudiant peut venir et proposer un projet. Parfois, on se dit, j'ai une très belle idée de projet, par contre, j'ai aucun budget. Comment ça se passe? On vient quand même vous voir.
3: Eh ben, on les aide aussi dans le dépôt de leur dossier de financement, puisqu'il y a plusieurs dispositifs qui permettent à des projets étudiants d'être financés, donc notamment le fonds FSDIE. Et donc ça, c'est, on les aide, on les épaule pour qu'ils puissent proposer un budget qui tient la route. On les aide pour avoir des devis, pour que ce soit bien validé au moment du dépôt des dossiers. Tout ça, ça passe par le pôle vie étudiante, donc nos collègues qui épaulent vraiment les étudiants et les assos étudiantes. Et on travaille de concert avec le pôle vie étudiante sur tous ces projets-là.
0: Et alors au moment où on se parle, on imagine qu'une saison culturelle pour toute l'année est déjà toute dessinée. Est-ce que c'est le cas ou est-ce qu'on peut regreffer des nouveaux événements? C'est peut-être compliqué.
3: Oui, donc effectivement, on a un calendrier qui est très serré puisqu'il faut rappeler aussi que la salle de spectacle de l'université, elle est également mutualisée quand on ne fait pas de spectacle. Il y a aussi tout un tas d'événements institutionnels qui peuvent s'y tenir. Ça va de la remise de diplôme à une remise de Légion d'honneur pour un collègue, etc. Donc on est obligé aussi à un moment de la figer pour que d'autres services puissent organiser leurs événements institutionnels. Et donc, évidemment, on travaille plutôt un an, voire 18 mois à l'avance. Donc un nouveau projet, il peut toujours trouver sa place parce qu'on laisse des places vides, projet étudiant. Mais si on sait qu'en septembre, cette case est toujours vide, c'est très très rare qu'un projet arrive comme ça en octobre-novembre et qu'il soit fini en mars, quoi. Donc, par contre, on a aussi un petit espace d'exposition. Et là, c'est très fréquent que les étudiants viennent nous voir. Ils ont un projet d'expo, ils ont fait un travail de recherche sur le terrain. Ils ont des super photos à exposer. Donc on les épaule de la même façon que je viens de l'expliquer. Et puis on leur réserve un créneau d'exposition dans la programmation. Ça, c'est très simple aussi.
0: Maëlle, j'imagine que c'est très formateur en fait de pouvoir avoir cette expérience, de proposer des projets en tant qu'étudiant et d'aller du point de départ, de l'idée jusqu'au résultat final, de se dire on a monté un projet, on l'a fait grandir en étant accompagné par les services de la fac.
5: Alors oui, mais moi personnellement c'est pas ce que je fais au service culturel. Moi je suis juste employé comme étudiant relais culture.
0: C'est ça.
5: Donc moi je relais
0: les informations
5: principalement, oui. Faire l'accueil du public, tout ça. Oui. Mais oui, c'est vraiment très formateur.
0: C'est formateur pour les jeunes qui viennent vous voir. Mmh. Et donc vous, peut-être, quelles sont les premières questions, Maëlle, en cette rentrée, quand on vient vous voir pour dire, bon, est-ce qu'on est un peu perdu, quelles sont vos premières questions cette année, pour cette rentrée? Les questions principales que vous pouvez avoir.
5: Pas mal de gens qui ne connaissent pas ce que nous on fait au service culturel, donc c'est notre rôle de représenter le service culturel et toutes les missions qu'on peut proposer, de flyer au maximum. Et aussi de guider les gens sur la fac, ouais. Parce qu'ils ne savent pas forcément où se trouve le diapason, où se passent les événements, donc ouais, principalement ils viennent voir pour ça.
0: On peut vous retrouver tout au long de l'année, Maëlle? Ou c'est principalement au moment de la rentrée que vous intervenez?
5: Là, principalement sur le moment de la rentrée, mais quand je suis en mission, oui, on peut toujours me retrouver pour me poser des questions. À la journée des portes ouvertes aussi, on fait pas mal de communication sur les événements pour les nouveaux arrivants de la fac, pour les étudiants, les lycéens qui ne sont pas forcément au courant de ce qui se passe à l'Université de Rennes.
0: Simon, je me tourne vers vous. On le disait tout à l'heure, vous portez le festival Tigre Délic. Est-ce que vous pouvez nous le présenter en quelques mots ?
6: Oui, tout à fait. Bah, alors du coup, moi, je suis coprésident du Bureau des Arts de l'IGR IAE Rennes, qui va avoir pour objectif de promouvoir l'art et la culture au sein de l'école. Mais du coup, cette association-là, à la fin de l'année, elle va organiser un festival réunissant à peu près 1000 festivaliers. Donc c'est ouvert à tous les étudiants de Rennes, même plus pour ceux qui sont intéressés. Donc là, on va pouvoir retrouver tous les arts musicaux possibles. Il y en a pour tout le monde. Donc l'objectif, voilà, c'est de réunir une population assez jeune autour d'un dernier festival. Ça a lieu le 12 juin, du coup, aux anciennes cartoucheries à Rennes.
0: Quand on rejoint l'association, j'imagine que pour monter le projet d'un festival, en tout cas, reproduire, je me trompe de mots, prolonger les saisons chaque année, il y a différents pôles, différentes missions, yes, sur lesquelles on peut s'impliquer.
6: Oui, bien sûr. Alors du coup, nous, là, c'est la 10e édition cette année. On prend 30 membres, à peu près 30 membres pour organiser ça, donc exclusivement des étudiants. L'objectif, c'est de leur faire découvrir le fait d'organiser un festival de A à Z, mmh, que ce soit des financements jusqu'à trouver les artistes, la logistique, etc. On est conscient qu'on a des petits moyens, mais si on est motivé, franchement, il n'y a pas de raison que ça n'aille pas. Et ouais, bien sûr. Après, il y a vraiment beaucoup d'organismes qui nous aident. Il y a notamment la FSDIE, la Fondation de l'École, donc la Fondation IGR. On a aussi l'IGR Alumni et on a d'autres partenaires comme le Crédit Agricole qui s'engage particulièrement auprès des étudiants.
0: Si je prends l'exemple, votre exemple, qu'est-ce que vous avez appris que vous n'imaginiez pas forcément en vous lançant dans cette aventure-là ?
6: Et bah, du coup, moi par exemple, on se découpe en quatre pôles. Donc on a le pôle logistique, artiste, financement et communication. Mm-hmm. Moi j'étais au pôle artiste. Et franchement, déjà, me plonger dans l'univers du festival, ça m'a beaucoup plu. Mais surtout, trouver les artistes que j'aime en ayant de l'argent du coup pour les payer et les voir se produire à la fin de l'année, c'est un véritable accomplissement, en tout cas à titre personnel. Et après, au final, il n'y a pas tant de difficultés que ça parce qu'on est 30 et si chacun met sa main à la pâte, ça se déroule super bien.
0: Quel moment de l'année est le plus déterminant, le plus fort pour vous dans votre expérience, dans toutes les étapes de préparation d'une nouvelle saison, d'une nouvelle édition ?
6: Bah, sûrement le jour J, je pense quand même, ouais, parce qu'il faut gérer. Donc comme je disais, on est 30, mais le jour J, on a besoin de 60 bénévoles avec nous, proche de 60. Donc forcément, organiser tout le monde, gérer les artistes quand on l'a jamais fait avant, c'est quand même une épreuve. Mais tant qu'il y a des bonnes têtes pensantes au-dessus, que tout le monde y mette sa bonne volonté, franchement, c'est nickel, comme sur des roulettes.
0: Où est-ce qu'on peut vous retrouver si on veut rejoindre l'association ou même tout simplement si on veut déjà noter dans son agenda les dates de la prochaine édition ?
6: Et bah, du coup, la prochaine édition, elle se déroulera le 12 juin aux anciennes cartoucheries. Si vous voulez nous retrouver, c'est principalement sur Instagram. Donc vous pouvez taper Bureau des Arts IGR. Et si vous êtes plus intéressé par le festival, vous tapez directement Festival Tigre Délic sur Instagram et on est aussi présent sur TikTok.
0: Elsa Solars, je me tourne vers vous. Vous êtes, je le disais, vice-présidente étudiante du conseil académique. Est-ce que vous pouvez nous expliquer quel est votre rôle et vos missions ?
7: Alors, vice-présidente, c'est des étudiants, c'est se présenter et représenter l'étudiant en fait dans les différentes instances de l'université. Donc c'est apporter ce point de vue qui manque des fois à une institution aussi grande que l'université et recentrer le discours vers l'étudiant et toujours apporter cette petite touche d'étudiant qui est mais pour rapprocher un petit peu de la réalité de ce qui se passe dans la vie tous les jours.
0: Finalement, vous êtes peut-être l'exemple justement du fait que la parole des étudiants compte sur certaines thématiques fortes. J'imagine des étudiants qui à un moment se retrouvent et se disent « bon là on a des questionnements ou on a des difficultés qu'on partage, on peut venir s'adresser à vous et peut-être que vous pouvez vous le relayer plus haut ?»
7: Oui, c'est ça. En fait, on est un interlocuteur privilégié entre les étudiants et les instances de l'université directement. Donc c'est vrai que être étudiant, c'est plein d'aléas, de challenges et l'université, elle essaye d'évoluer toujours dans la direction de l'étudiant pour rendre son parcours plus facile, mais elle peut pas savoir si les étudiants font pas remonter en fait les problèmes. Donc c'est vrai que moi on peut me joindre et puis on peut joindre Léni aussi en fait pour qu'on puisse faire justement remonter cette parole et puis observer directement en fait nous dans notre vie d'étudiant les petites choses qui pourraient changer et être améliorées au final.
0: Léni, je me tourne vers vous juste après. J'ai quand même envie de vous demander quelles sont peut-être les préoccupations actuellement des étudiants qui remontent le plus. Quels sont les prochains dossiers sur lesquels vous allez travailler?
7: Je dirais les prochains dossiers, ce serait peut-être les tiers-lieux qui manquent un petit peu, les tiers-lieux qui sont à l'échelle étudiante, on va dire, puisqu'on en a bien évidemment sur l'université, mais qui seraient peut-être plus proches de l'étudiant, plus près de leur bâtiment d'études, et puis qui ne soient pas forcément tournés vers l'étude, mais vers la rencontre des étudiants les uns avec les autres, en fait. Des lieux de cohésion inter-étudiants où on peut se rencontrer.
0: Voilà. Léni, je le disais tout à l'heure, vous êtes vice-président étudiant délégué en charge des transitions. Qu'est-ce que ça veut dire ?
8: C'est vrai que c'est un peu long. En fait, comme Elsa, moi je suis chargée de la représentation des étudiants auprès des instances de l'université, mais j'ai la particularité du fait que notre université se soit engagée particulièrement sur les transitions, de travailler sur le développement de cette politique transition écologique et sociale et d'y représenter la voix de la communauté étudiante. Et donc c'est ça, être vice-président délégué à la transition écologique et sociale.
0: Et qu'est-ce qui vous a donné, vous, envie de vous engager ?
8: Eh bien, ce qui m'a donné envie de m'engager, c'est le constat de certaines injustices. Et puis c'est aussi son propre quotidien qu'on partage avec beaucoup d'autres étudiantes et étudiants. C'est la précarité, c'est la santé mentale, c'est des conditions de vie et d'études qui sont parfois difficiles. Et donc on s'engage petit à petit dans des associations, on y prend des responsabilités et puis nos pairs un jour nous choisissent pour les représenter dans les instances les plus hautes de notre université. On a cette chance-là et je leur en remercie encore. Donc voilà pourquoi on s'engage.
0: Les transitions, comme vous venez de le dire, ça recouvre en fait quand même beaucoup de choses cette année. Sur quel changement concret du quotidien étudiant vous voulez travailler peut-être en priorité ?
8: C'est une question très difficile parce qu'on travaille sur plusieurs sujets.
0: J'imagine.
8: À la fois. J'ai envie de dire que l'un des projets sur lequel on avance, c'est l'immobilier. Elsa en parlait, c'est la question des tiers-lieux, c'est la question d'améliorer finalement les espaces de vie et d'études des étudiants et particulièrement dans leur faculté puisqu'on sait qu'on a des bâtiments qui vieillissent et que l'influence qu'ont les bâtiments sur la santé des étudiants, notamment sur la santé mentale, et c'est un sujet, vous l'avez compris, sur lequel je travaille, est importante. Donc c'est déjà l'une des premières actions, c'est améliorer nos espaces de vie d'études. Mais ça passera aussi par d'autres choses, sur nos pratiques pédagogiques, sur finalement comment est-ce qu'on se forme en tant qu'étudiant lorsqu'on est dans une discipline à la transition écologique et sociale. Et donc ça aussi, ça permet d'améliorer notre quotidien parce que c'est prendre conscience de ce qui se passe autour de nous et c'est acquérir des compétences, des connaissances pour avancer vers un monde meilleur. Donc ça, c'est important quand on est étudiant.
0: J'imagine que vous travaillez beaucoup ensemble. Finalement, vous devez énormément échanger.
8: Complètement.
7: Oui, mais évidemment. Oui, c'est un travail sur lequel on a besoin de pouvoir consulter d'autres étudiants parce qu'on vient tous les deux de formations qui sont très différentes, donc de cursus différents, d'étudiants différents qui auront des problématiques qui ne sont pas forcément connues l'un de l'autre. Donc évidemment, c'est un travail qui se fait à plusieurs. On a nos élus étudiants aussi derrière nous pour apporter encore plus de précision, de remontée.
0: Et alors j'imagine que c'est quand même une charge assez conséquente en plus de vos études respectives.
7: Oui.
8: Oui, c'est une charge très conséquente, mais en même temps, quand on trouve le sens, et le sens, on le voit très facilement, et ben, ce temps, c'est pas du temps perdu, c'est presque du temps de gagner, et c'est du temps de gagner pour la communauté, et ça, à titre personnel, en tout cas, ça vaut tout l'or du monde, quoi, donc, et tout le temps du monde.
0: Où est-ce qu'on peut vous rencontrer, vous retrouver, vous contacter ?
8: je dirais plutôt par nos adresses mail universitaires. Ouais. C'est pas très sexy, mais ça a le mérite d'exister, d'être un moyen de contact facile. On a également aussi les réseaux sociaux, et donc faut évidemment pas hésiter le plus simplement possible à nous contacter ou à nous interpeller si vous nous croisez sur les campus. On est tout à fait disponible tout au long de l'année, même pendant les vacances.
0: On voit tout autour de nous, puisqu'on est toujours là au cœur du diapason, donc sur le campus de Beaulieu. C'est la rentrée universitaire de Rennes. On est en direct sur Silab 88.4 sur la bande FM, mais aussi en direct de YouTube sur la chaîne YouTube de l'Université de Rennes. Tout autour de nous, des tas de stands, des tas d'étudiants, des tas de représentants d'associations et de structures. Est-ce que finalement, avec toutes ces propositions, on arrive facilement à travailler tous en lien les uns avec les autres, ou est-ce que des fois on a une certaine frustration à un moment dans l'année, on se dit « Oh, je voulais créer des partenariats et finalement il y a une telle proposition que c'est pas évident ».
3: Il y a beaucoup d'instances en fait à l'université, donc qui nous permettent de nous rencontrer, d'échanger. Donc moi je trouve que ce moment, c'est un moment de partage avec des gens qu'on connaît déjà et avec lesquels on travaille déjà. Donc moi j'ai fait mon petit tour en arrivant tout à l'heure à 16h. Voilà, j'ai dit bonjour à toutes les personnes avec lesquelles on travaille habituellement. Et les représentants des étudiants, ils sont présents dans différents conseils, en tout cas qui concernent la culture, que ce soit le conseil culturel où on discute à la fois du budget, des projets, des grands axes stratégiques de la culture pour l'Université de Rennes, ou alors la commission CEVEC qui attribue telle ou telle enveloppe budgétaire à un projet, qui sont des instances quand même très démocratiques et collaboratives. C'est vrai que souvent il y a plusieurs étudiants élus dans chaque comité, et il se trouve des fois qu'il n'y en a qu'un sur les trois normalement, et des fois c'est dommage, mais on comprend que bon, c'est aussi à des heures où ils ont cours, donc on peut pas. Voilà, idéalement il faudrait faire ses conseils entre 17h et 20h, je pense, mais c'est pas moi qui dessine, c'est pas moi qui les planifie. En tout cas, je trouve qu'on a des échanges vraiment fructueux, et puis l'interservice est aussi particulièrement choyé ici à l'université, notamment pour tous les services liés à la vie étudiante. On sent qu'on est vraiment encouragé à développer des projets ensemble, que ce soit avec le SUAPS. On accueille plusieurs fois par an les ateliers de danse du SUAPS dans la salle de spectacle. On a différents projets étudiants avec le PVE. On travaille beaucoup avec la direction de la communication, par exemple, pour la mise en place de cette journée, qui est une journée événementielle sur laquelle on participe pour tout ce qui est musical et festif, que ce soit sur le parvis depuis 16h ou jusqu'à 22h en salle de spectacle. Donc moi, je ne le vois pas comme un moment frustrant où il y a plein de choses. Au contraire, je trouve qu'on est vraiment... C'est un moment assez satisfaisant où on se dit quand même, cette université, elle a un ciné-club depuis 26 ans, elle a un service culturel depuis 25 ans, etc. etc. Donc il y a vraiment des relais. C'est sûr que Instagram, etc., c'est super, mais des moments comme ça qui permettent aux étudiants de venir, qui sont inscrits dans leurs emplois du temps, ça change quand même la donne, et c'est un moment banalisé. Normalement, aujourd'hui, personne n'a cours depuis 16h. Donc c'est très important qu'il y ait aussi ces moments de rencontre avec les nouveaux, mais ça pourrait être aussi à différents moments dans l'année, avec tous les étudiants.
0: Chacun d'entre vous, finalement, avec ce que vous êtes venu nous présenter, nous montre vraiment qu'en fait, l'université, c'est vraiment un terrain d'expérience. Il y a l'engagement, il y a l'engagement aussi associatif, mais porter un festival, c'est pas rien. Et puis, en fait, il y a tout type de propositions qu'on peut venir vous proposer. Quels conseils vous donneriez à un étudiant qui vient d'arriver sur le campus pour faire une bonne rentrée, puis une bonne année, tout simplement ? Maël.
5: Moi, je dis, vous renseignez le plus sur les événements à venir, et vraiment sortez de la bulle des études, parce que des fois, c'est un peu dur, surtout quand on arrive de se connecter, quand on vient d'arriver sur Rennes, on connaît pas la ville, et on est vraiment pris par ses études, c'est un peu compliqué des fois d'avoir des repères. Donc ce genre d'événement, moi, je trouve que c'est assez important pour vraiment... se trouver des gens qui ont des passions communes ou des activités communes, et de vraiment de s'informer de ce que la fac peut proposer, que c'est pas juste un lieu d'études, c'est aussi un lieu de culture, un lieu de rencontre. Donc ouais, voilà.
0: C'est une mini-société.
3: Ce que disait tout à l'heure Elsa sur les tiers-lieux, là où on est aujourd'hui, c'est vraiment un des tiers-lieux, si ce n'est le principal, du campus de Beaulieu, et il faut vraiment que voilà, les étudiants le voient comme un lieu hybride, à la fois un endroit où on peut faire du sport, un endroit où on peut se cultiver, aussi un endroit où on peut juste se retrouver et rien faire, être juste content d'être là, s'asseoir dans des transats sympas, prendre le soleil, jouer au tennis de table dehors si on a envie. Voilà, nous on est un service culturel, mais on a installé une table de ping-pong devant parce qu'on trouve que ça, voilà, ça permet de fixer aussi les étudiants et les personnels, même aussi sur des moments, que ce soit le midi ou le soir. Donc ici c'est un endroit qui est ouvert de 7h du matin à 22h et où tout le monde peut venir, et c'est vraiment important de le rappeler. On a aussi des studios de musique où on peut venir répéter toute la journée et travailler son instrument, que ce soit de la guitare, de la batterie, il y a 3 pianos. Donc voilà, on essaye de faire en sorte que ce soit le plus ouvert possible et le plus facile d'accès aux étudiants. C'est pas encore assez connu, même si c'est vrai que le bâtiment est immense. Et sans doute qu'il ne doit pas être le seul, il faut qu'il y en ait plusieurs, il faut qu'il y ait des choses dans toutes les résidences étudiantes, c'est certain. Mais en attendant, il y a quand même déjà cet endroit qui est ouvert quand même sur des plages horaires assez conséquentes.
0: Merci Manon. Un conseil pour cette rentrée ?
7: Moi je dirais que... On a de la chance à l'Université de Rennes d'avoir un réseau associatif qui est très riche, et que peu importe votre centre d'intérêt, si vous avez quelque chose qui vous intéresse, il y a sûrement une association qui de près ou de loin se rapproche beaucoup de cet intérêt-là. Donc c'est une chance à saisir de pouvoir rencontrer des gens qui partagent les mêmes choses que vous, et pour pouvoir donner une raison de venir en dehors des cours au final, pour pouvoir interagir, échanger et puis faire des rencontres en fait au final, pour avoir un meilleur quotidien et une meilleure vie étudiante, parce que être étudiant c'est pas juste travailler, c'est vivre dans une période de sa vie dans laquelle les rencontres sont vraiment formatrices.
0: Merci.
8: Je rejoins un peu Elsa, poussez la porte des associations, faites-vous confiance aussi sur cette rentrée universitaire qui peut parfois être un peu difficile, mais poussez la porte des associations, soyez curieux de la rencontre, parce que c'est ça aussi l'université, c'est l'humanité, c'est les copains, les collègues que vous allez vous faire et qui resteront dans votre vie à l'avenir.
6: Eh ben, je vais rejoindre mes collègues aussi. Renseignez-vous auprès de vos associations en ce début d'année, c'est très important. Et puis, bookez votre 12 juin pour bien finir l'année avec les associations au Tigre d'Élie, qu'on vous attend nombreux. Merci.
0: Merci beaucoup. Merci à tous les 5. J'espère que cet échange aura justement donné envie à des étudiants de se lancer dans un projet, dans une association, de se plonger dans cette programmation. Le diapason, on trouve tout ça sur Internet, hein, Manon, hein. L'ensemble de la programmation.
3: Internet du service culturel où il y a tous les événements, et aussi tous les 15 jours on a une newsletter qui est envoyée à toute la communauté étudiante. Donc, il ne faut pas la jeter, il faut l'ouvrir, la lire, et dedans il y a plein de liens de billetterie pour forcément quelque chose qui vous intéresse, que ce soit un atelier, une sortie culturelle, une conférence. Donc voilà, le conseil c'est de ne pas l'acheter à la poubelle, de l'ouvrir, et vous trouverez forcément des surprises à l'intérieur.
0: Merci à tous les 5, et puis il y a donc belle continuation à vous et à vos équipes. Merci beaucoup.
3: Merci.
0: On va continuer donc la suite de cette émission. On va parler maintenant de construire son parcours et son avenir. Et j'ai envie de dire, jingle.
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0: Si vous venez de nous rejoindre, eh bien, bienvenue au Diapason sur le campus de Beaulieu. Bienvenue sur cette émission Campus Mode d'Emploi. On est en pleine rentrée de l'Université de Rennes. Vous nous suivez aussi peut-être sur les ondes de SILAB 88.4 sur la bande FM. Notre dernier temps fort de cette émission, notre dernier plateau est consacré donc à la vie étudiante, toujours. Il y a une question qu'on vous a peut-être beaucoup posée ces derniers temps. Et après, tu voudrais faire quoi ? Alors certains ont une réponse depuis longtemps, d'autres la cherchent encore ou n'osent plus dire que celle qu'ils donnaient justement. Jusque là, sauf que parfois ça nous ressemble plus tellement. Alors on découvre aussi ce qu'on aime en essayant, dans un cours, dans un projet, parfois dans un pays que l'on ne connaît pas. On peut être surpris par ce dont on est capable ou par l'envie de prendre justement une autre direction. Ça arrive à certains moments. Comment faire une place à ces découvertes quand on nous demande déjà de prévoir la suite? C'est ce qu'on va explorer avec nos tout derniers invités. Nos quatre invités sont Léa Chanzio. Vous avez étudié au Danemark et vous allez donc nous raconter ce qui vous a donné envie de partir et ce que vous retenez de cette expérience. Bonjour, merci d'être avec nous. À vos côtés se trouve Arwen Méard. Vous avez passé une année en Argentine et avec vous aussi, on découvrira ce que ça représente, le fait de construire un quotidien ailleurs, le temps d'une année universitaire. Merci de nous avoir rejoints sur ce plateau.
9: Merci à vous.
0: Il y a également sur ce plateau donc Charlotte Thomas. Vous êtes conseillère en orientation et en insertion professionnelle au SOIE. Le service d'orientation de l'université. Bonjour, merci d'être avec nous.
10: Bonjour, merci à vous.
0: Et alors, pour terminer, il y a également... Je vais vous demander de vous présenter. Je n'ai pas noté votre nom, c'est la magie du direct. Hein.
11: Je m'appelle Sophia, je suis la présidente d'EcoConseil, qui est une association de l'Université de Rennes à vocation professionnelle.
0: Super, bienvenue. Merci d'être avec nous. Pour commencer, j'ai envie de m'adresser à vous, Léa. Quand vous avez commencé à envisager le Danemark, qu'est-ce que vous aviez envie d'aller chercher là-bas et qu'est-ce qui a fait passer cette envie au stade justement d'un vrai départ?
12: Alors, j'ai toujours voulu faire une année de césure. C'est d'ailleurs pour ça que je suis venue en licence à Rennes, puisque je savais qu'il y avait une section internationale qui me permettait de me pousser à partir à l'étranger en L3. Et je voulais partir notamment pour perfectionner mon anglais. Et j'ai choisi le Danemark en particulier parce que je suis très intéressée par l'éthologie, donc l'étude du comportement des animaux. Et j'ai vu là-bas qu'il y avait des cours d'éthologie. Et donc c'était aussi intéressant de voir comment ils faisaient l'éthologie à l'étranger. Et c'est pour ça que j'ai choisi le Danemark.
0: Arwen, vous êtes partie une année en Argentine. Comment ça se prépare un départ comme ça? J'imagine que ça ne se fait pas du jour au lendemain.
9: Alors c'est beaucoup d'administratif, se renseigner partout, tout le temps, et être alerte sur les papiers à faire, parce que le visa ça prend beaucoup de temps, les démarches médicales prennent aussi beaucoup de temps, et c'est plein de pensées annexes, le forfait téléphonique, il y a beaucoup à penser, donc ça se prépare en y pensant, en avance, donc on se dit ah purée, il y a là-bas les destinations, et pourquoi pas rêver. Et quand la réponse arrive, bah là, on met vraiment le pied dedans, quoi. On y croit, parce qu'au début, on n'y croit pas trop.
0: Alors justement, moi, ce qui m'intéresse, entre la vie sur place, les cours, ce qu'on imagine avant de partir et ce qu'on découvre dans la réalité, comment vous avez vécu cette expérience-là? Est-ce que c'est un petit peu déroutant au départ?
9: Alors, ça dépend beaucoup de la personne qui vit l'expérience. Je ne me suis pas questionnée, j'y suis allée. Et je pense que c'était ce qu'il fallait, parce que j'ai pas eu le temps de penser, quoi. C'est une fois dans l'avion, je me suis dit, mais je vais où? Et une fois arrivé, bah, faut aussi être accroché, parce qu'il n'y a pas beaucoup d'infos. Donc faut les chercher, faut vraiment avoir cette curiosité. Et une fois que j'y étais, au niveau de l'adaptation, je me suis très vite adaptée. J'avais la langue, c'est plus se faire des copains, c'est le plus compliqué. En échange, il y en a beaucoup, donc vous retrouverez beaucoup de Français, même beaucoup, il y a plein de gens en échange. Mais les gens du pays sont plus compliqués à approcher, on va dire. D'accord. Mais avec un peu de volonté, on y arrive bien.
0: Entre l'objectif qu'on se donne au départ et ce qu'on découvre au fur et à mesure, est-ce que vos priorités ont changé au fur et à mesure des mois qui passent?
9: Priorité, j'avais pas forcément des très gros objectifs en y allant, et au contraire je pense que j'ai surpassé tout ce que je pensais y faire. J'avais des objectifs linguistiques qui ont été réussis rapidement. J'avais pas forcément beaucoup d'objectifs de voyage sur place, et j'ai voyagé énormément, bien plus que ce que j'aurais pensé faire si j'avais juste imaginé l'idée, donc que du positif.
0: Léa, dans votre manière d'étudier au Danemark, qu'est-ce qui changeait peut-être concrètement par rapport à ici? Est-ce qu'il y a une façon de travailler que vous avez gardée en rentrant?
12: Alors oui, j'ai une manière d'étudier qui était très différente, qui était là où ici on va avoir des cours des fois en amphithéâtre qui sont un peu loin des profs. On était vraiment dans un groupe classe où tout le monde interagissait, et c'était très enrichissant. Et c'était aussi des cours qui étaient construits avec les élèves, quoi. On faisait des exercices qui étaient très appliqués, et c'était très intéressant pour ça.
0: Charlotte, j'ai envie de vous demander, on demande souvent justement aux étudiants quel métier ils veulent faire, alors que bah, des fois, ils connaissent encore assez peu, où est-ce qu'ils en sont, vers où est-ce qu'ils vont. Comment vous, vous les aidez justement à découvrir les possibilités auxquelles ils n'auraient pas forcément pensé?
10: Alors c'est la question qui revient souvent. On a beaucoup de rendez-vous avec des étudiants qui se posent des questions effectivement sur le sens de leur formation. On parle beaucoup de quête de sens et c'est vrai que c'est important pour nous, mais c'est important aussi pour les étudiants. Nous, on va être là pour leur donner, on va dire, un peu une boîte à outils, justement pour explorer toutes les pistes et pour confirmer leur choix d'orientation. Donc on va leur conseiller de faire des enquêtes métiers auprès de professionnels, soit en cherchant dans leur réseau, dans leurs proches, etc., en participant à des événements de type forum profil qu'on organise ici à l'université, d'utiliser également des plateformes partenaires comme MyJobGlasses, qui permet en fait aux étudiants qui n'ont pas forcément de réseau ou de proches qui travaillent dans un métier qui les intéresse, d'aller justement à la rencontre plutôt sous format visio de professionnels sur des métiers qui les intéressent. Voilà, de faire des stages aussi, c'est très important les stages, des stages d'immersion en fait, pas forcément des stages très longs, mais vraiment mettre un pied dans l'entreprise et dans le monde professionnel, ça leur permet vraiment de se donner une meilleure représentation du métier visé. Et ça va, on va dire, au-delà d'une fiche formation ou d'une fiche métier qu'on peut retrouver sur les différentes plateformes.
0: Justement, Arwen et Léa, entre le projet de départ que vous aviez, une fois votre voyage effectué, est-ce qu'il y a eu une évolution ou est-ce que vous êtes restés
12: Alors pour moi, il n'y a pas eu spécialement d'évolution. Je savais déjà ce que je voulais faire en partant. Et donc j'avais choisi aussi la destination pour suivre ce projet. Donc j'ai continué sur ma lancée, j'ai eu ce que je voulais, donc pas de changement pour moi.
0: Ok.
9: Alors moi c'est un peu différent, j'aimais pas ma licence, donc je suis partie pour un peu pas trop y penser et profiter à côté des études. Et j'étais dans ma bio aussi, donc on était à la même licence avec Léa. Et finalement je suis partie dans une branche complètement différente, toujours avec un peu de domaine biologique, mais parce qu'en fait je me suis rendu compte que j'aimais pas ça et que c'était pas pour moi. Et on est tous dans le même cas dans le master où on est, on a tous voulu fuir la recherche par exemple, des domaines comme ça, on s'en rend compte. Donc on est tous un peu les cas à part de nos licences. Et au final on finit quand même par s'y retrouver jusqu'en partant, on n'a pas forcément idée non plus de où est-ce qu'on va, enfin en tout cas pour moi.
0: Charlotte, c'est un conseil que vous donnez, vous des fois, faites une coupure d'un an, partez à l'étranger, des fois ça aide à réfléchir.
10: C'est un des conseils qu'on peut donner effectivement. De pas rester un peu sur eux-mêmes, j'ai envie de dire. La césure, on va la conseiller aussi dans le cadre de réorientation, vraiment quand on a besoin de mener ce temps un peu introspectif. Et pour nous, c'est vraiment une chance qu'on a ici à l'université, comme dans d'autres universités, d'avoir un semestre ou une année justement pour aller à l'étranger, pour tester des métiers, pour tester d'autres formations, pour se tester aussi sur des services civiques ou du bénévolat. Et effectivement, nous, surtout sur des cursus universitaires qui sont assez peu professionnalisants, pour moi, tester d'autres projets, que ce soit des stages ou des césures, pour nous, c'est primordial en fait pour vraiment s'assurer une poursuite d'études et pour aller jusqu'à la diplomation, quoi.
0: Sophia, vous nous l'avez dit, vous êtes présidente de l'association Éco-Conseil. Est-ce que vous pouvez nous la présenter ?
11: Oui, bien sûr. Éco-Conseil, ça serait une association de la faculté des sciences économiques de l'Université de Rennes. Et en fait, notre travail il consiste à l'accompagnement des entreprises dans leur développement et leur stratégie en leur apportant des prestations concrètes, notamment des business plans, des plans de mobilité, des études de marché. Et en fait, notre association, elle a double vocation. Dans un sens, on aide les entreprises en demande de prestations à trouver des prestataires et pour mener leurs études. Et dans un autre sens, on permet aux étudiants de la faculté des sciences économiques de mettre en pratique les compétences théoriques qu'ils auront apprises pendant les cours en amphi.
0: C'est un atout en fait de s'engager aussi dans l'associatif, c'est-à-dire que l'université, on a peut-être un discours comme ça un peu courant de « bon, c'est très théorique », mais en fait on peut en même temps mettre en pratique en s'engageant.
11: Justement, c'est bien ça. C'est ce qu'on fait, notamment à Éco-Conseil. Et moi, par exemple, avant de m'engager, je ne savais pas forcément ce que j'avais envie de faire après mes études. Et je me suis rendu compte que l'engagement associatif, ça te permet de te connaître toi-même, de découvrir des trucs que tu ne savais pas, notamment l'organisation. Je ne savais pas que je pouvais être organisée. Et concernant mon projet professionnel, aujourd'hui, il est beaucoup plus précis. Je sais ce que j'ai envie de faire grâce aux actions que je mène dans mon association.
0: Charlotte, sur un premier CV, on peut avoir l'impression de ne pas avoir grand-chose à raconter au départ quand on se lance ou quand on va candidater. Comment repérer justement ce qui mérite dans nos expériences, même étudiantes, d'y figurer? Par exemple, il y a nos jobs étudiants, il y a les engagements associatifs aussi qui peuvent valoriser un parcours.
10: Oui, tout à fait. On dispense des ateliers notamment sur les compétences dans le cadre de la semaine profil. Et on parle de la compétence au sens large, mais on leur explique bien qu'il y a les soft skills, les hard skills, et on parle aussi des math skills qui sont un peu négligés, ou enfin, on n'y pense pas forcément, mais c'est vrai que s'investir dans une association sportive ou, je ne sais pas, auprès de la SPA, des choses comme ça, c'est quelque chose qui peut rentrer en ligne de compte et qui peut faire mouche, on va dire, auprès de recruteurs et qui est très importante sur un CV, sur un profil LinkedIn. Donc effectivement, nous, notre démarche, c'est aussi de faire comprendre aux étudiants il n'y a pas que les compétences, on va dire, académiques, universitaires, qu'il y a plein de choses autour et que parfois, en fait, ils ont acquis des compétences auxquelles ils ne pensaient pas, comme tu le disais, et c'est à valoriser, en fait, au travers du CV. Et effectivement, ça peut vous permettre de vous dire, bah, finalement, j'ai des compétences organisationnelles, j'ai des compétences en gestion et je vais pouvoir les mettre à profit dans le cadre d'une formation ou d'un futur emploi, finalement.
0: Et alors, ce qui est intéressant entre ce que vous pouvez amener l'une et l'autre, c'est que finalement, des fois, on peut aimer une matière théorique. Et en fait, dans la pratique du métier sur lequel on se projetait, on se rend compte que bah non, en fait, on ne va pas forcément se sentir à sa place. À quel moment ça se passe? Est-ce que des étudiants viennent justement vous voir pour aller sur le terrain un petit peu et faire des expériences? On parlait des stages.
10: Alors voilà, plutôt dans le cadre de stages. Ce matin, j'ai eu un étudiant, sans vouloir le nommer, qui se dirigeait plutôt vers l'enseignement. Finalement, il s'est rendu compte au moment du concours que c'était pas pour lui. Il s'est rendu compte que peut-être qu'il allait manquer de patience ou de pédagogie. Et finalement, il avait besoin justement de mener ce temps introspectif pour savoir qui il était, quels étaient ses centres d'intérêt, ses valeurs, et ce qu'il avait vraiment envie de faire. Parce que parfois, on fait un choix d'orientation qui est un peu une suite logique de notre bac ou de notre licence, sans vraiment réfléchir à qui on est et ce qu'on a envie de faire. Donc effectivement, le stage, ça peut être un peu l'élément déclencheur, mais pas que. Il y a plein d'autres situations aussi un peu moins drôles qui font que les étudiants, à ce moment-là, se posent et mènent ce temps introspectif et voilà, cherchent une réorientation éventuellement ou un métier qui leur conviendrait davantage.
0: Le stage n'est pas systématiquement proposé. Par contre, quand on se retrouve dans une période d'hésitement, de questionnement, on peut aller vers vous et voir ce qu'il est possible de faire.
10: Oui, exactement. Enfin, nous, c'est vrai qu'on reçoit beaucoup d'étudiants qui sont en plein questionnement, parfois qui sont en situation de mal-être. Vraiment, ce qui est important, c'est qu'il faut que les étudiants comprennent qu'ils ne sont jamais seuls à l'université, que ce soit le SOA, le service de formation continue alternance ou le SSE, peu importe les questions qui vont se poser, il y aura toujours un service qui sera à leur disposition. Et effectivement, nous, peu importe la problématique, que ce soit une réorientation ou alors au contraire, je suis en licence ou en master, mais je ne suis pas certain de mon choix de filière. Peut-être qu'il va avoir besoin de se projeter sur un métier, sur une poursuite d'études ou sur les autres possibilités, les passerelles, etc. Nous, on va répondre à toutes ces questions-là. Donc, il ne faut vraiment pas hésiter à pousser la porte du soi pour venir poser ces questions et qu'on y réfléchisse ensemble.
0: Est-ce qu'aujourd'hui, les étudiants ont justement peut-être besoin d'aller de plus en plus sur le terrain pour expérimenter un métier? Avant, effectivement, il y avait comme un chemin tout tracé. On imaginait, on faisait la fac et puis ensuite on tentait. Peut-être qu'aujourd'hui, on incite de plus en plus, en tout cas.
10: Je ne sais pas si c'est plus marqué. En tout cas, je crois que c'est le chemin que prend le ministère de l'Enseignement supérieur, notamment avec la création des BUT.
0: Oui.
10: On est passé des DUT aux BUT, justement, pour professionnaliser davantage les étudiants. Moi, je suis je crois beaucoup en l'alternance parce qu'effectivement, c'est... pour moi, une véritable première expérience. Et parfois, on peut être un très bon élève et finalement, une fois sur le terrain, se rendre compte que cette voie-là n'est pas faite pour nous, au contraire, que nous, on n'est pas faite pour cette voie-là. Donc, pour moi, c'est très important que ce soit par le biais de stages ou d'alternance ou d'autres expériences associatives ou autres, de pouvoir se tester et se confronter en fait à la réalité du terrain et sortir un petit peu du théorique qui reste néanmoins important, mais qui n'est pas toujours révélateur de notre vie d'adulte, finalement.
0: Sophia, vous rencontrez beaucoup d'étudiants peut-être qui justement en expérimentant au sein de l'association se disent « Ouh là là, mince, en fait finalement j'imaginais autre chose et je me sens pas sur ce type de mission, ce type de poste, je vais peut-être justement penser à une réorientation ou autre chose ». C'est déjà arrivé?
11: Oui, ça nous est arrivé deux fois d'ailleurs. On avait une collaboratrice qui était dans le pôle commercial par exemple et qui justement a changé de pôle parce qu'elle se rendait compte que c'était pas ce qu'elle imaginait. Elle s'imaginait un truc qui n'avait pas forcément de rapport avec la vraie vie. Du coup, comme j'ai dit, parce que Éco-Conseil, ça nous permet vraiment d'être dans le monde du travail, dans le vrai monde du travail. Bah, c'est pas de la théorie et heureusement d'ailleurs que c'est arrivé dans l'association. Voilà pourquoi moi je dis tout le temps que l'école, c'est un tremplin entre la vie professionnelle et le cadre théorique. Du coup, c'est très important de s'engager en tant qu'étudiant.
0: Où est-ce qu'on peut vous retrouver? Donc déjà l'association Éco-Conseil, si on veut vous contacter, si on veut prendre des informations.
11: Bien sûr, on a un site internet, ça sera ecoconseil.com. Et ensuite, on a un compte Instagram, ecoconseil-8. On a aussi une adresse mail, ecoconseil.renin@gmail.com pour tous ceux qui souhaitent nous contacter pour des services.
0: Merci. Charlotte, où est-ce qu'on peut vous contacter, venir vous voir?
9: Alors les étudiants et même les personnes qui ne sont pas étudiantes peuvent retrouver sur Google le site du SOIE, S-O-I-E. Vous allez retrouver différentes informations. Et puis après, ils peuvent prendre rendez-vous pour des permanences dans le centre-ville ou sur le campus de Beaulieu, soit par mail, soit @univ-rennes.fr, soit par téléphone tout simplement.
0: Merci d'être venu partager au micro votre expérience. Je dis au micro, mais aussi devant la caméra, puisque on était en direct sur la chaîne YouTube de l'Université de Rennes, en même temps que sur les ondes de SILAB 88.4. Merci à toutes les personnes qui se sont succédées aujourd'hui à ce micro. On a parlé de ce qui nous attend à l'université, mais aussi de ce qu'on peut y apporter, de ce qu'on peut essayer et des rencontres qui peuvent compter encore très longtemps pour la suite. Cette émission, elle existe grâce à vous, grâce à ces invités précieux aujourd'hui, mais aussi à celles et ceux que vous n'avez pas forcément vus à l'image ou entendus au micro. Un grand, grand merci aux équipes techniques de la vidéo et du son, et aussi donc à Timothée, notre technicien SILAB. Merci pour votre travail et votre attention tout au long de ce direct. Un grand merci aussi à Johanna Robic pour la préparation et la coordination de ce rendez-vous, et en fait aux équipes du diapason de l'Université de Rennes, le diapason pour son accueil. Merci à vous qui nous avez écouté sur SILAB et merci à vous qui nous avez regardé sur la chaîne YouTube de l'Université de Rennes, ou merci à vous le public qui est installé dans les transats devant nous aujourd'hui. On a parlé des premières fois. J'ai envie de vous dire aussi, n'hésitez pas à venir pousser une première fois la porte de la radio SILAB. Elle est grande ouverte pour vous engager en tant que bénévole. On est aussi là pour vous accueillir. Eh bien, j'ai envie de dire, on va rendre l'antenne quelques instants avant de recevoir des artistes. Mais en tout cas, on va se dire au revoir. On continue sur les ondes de SILAB. Mais on se dit au revoir pour la chaîne YouTube. À une prochaine. Bonne rentrée à toutes les étudiants. Merci à tous. Au revoir. Alors, il paraît qu'on raconte des histoires pour comprendre le monde, parfois aussi peut-être pour lui échapper un peu. Alors, on invente un personnage, un paysage, une chanson, on déplace un petit peu les choses, on donne d'autres noms à nos peurs, d'autres couleurs à ce qui nous traverse. Et à force de raconter quelque chose, apparaît un endroit qui n'existait pas avant nous. C'est peut-être ça, au fond, qui est beau dans la musique. 3 minutes peuvent suffire pour ouvrir une porte dans De Lyon. En ouvre beaucoup, je crois. En tout cas, je suis contente de vous accueillir aujourd'hui. Ce soir, on ne va pas seulement, échanger ensemble, puisqu'on aura le plaisir aussi de vous découvrir sur scène. Le concert commence à partir de 19h, mais vous, on vous on recevra en deuxième partie de soirée. Déjà, peut-être pour commencer, j'ai envie de vous dire bonjour Marine et bonjour Tiffaine. Merci d'être avec nous avant de monter sur scène.
13: Bonjour.
14: Bonjour.
0: J'aimerais commencer par votre nom parce qu'il contient déjà presque tout ce qu'on va raconter pendant ce petit moment qu'on va passer ensemble, je crois. Est-ce que vous pouvez nous parler d'Anne de Lyon ? Qu'est-ce que ça signifie pour vous ? Qu'est-ce que ça raconte ?
13: Eh ben, Dent de Lion, c'est le nom médiéval du pissenlit. Et on a bien le côté, on va dire, floral et côté plus canine aiguisé de la fleur de pissenlit. Voilà.
0: Comment il a été pensé à deux ? C'est venu subitement ?
13: Ouais. Bah, ça a été, après maintes recherches, ça a été une espèce d'évidence parce que c'était... une image qui arrivait à projeter assez rapidement vers un univers un peu paradoxal, quelque chose de très, très floral, très hors du temps.
0: Quand on regarde Dent de Lion, ce que votre groupe est aujourd'hui, on voit tout un univers. Donc, c'est de la musique, mais c'est aussi des costumes, des objets, des décors, des personnages, je crois, on va y revenir, des images. Est-ce que l'univers est né avant la musique elle-même ou est-ce que l'univers s'est construit sur une musique que vous avez imaginée ensemble?
13: On avait envie de faire quelque chose ensemble avec Tiffaine. Ça partait d'un projet musical, on a fait de la musique avant ensemble et on a commencé à écrire des morceaux et naturellement Tiffaine a commencé à réfléchir à des costumes, puis les costumes ont amené à une identité visuelle, des images, tout s'est un peu construit en même temps. Le projet de base était de faire un groupe de musique, mais en fait ça nous semblait impossible de le faire sans enrichir l'identité profonde du projet, quoi. Tout est venu un peu naturellement, mais c'était pas un objectif. Ça s'est vraiment construit avec le temps. Ouais.
0: Et vous vous connaissiez donc avant Dent de Lion, si je dis pas de bêtises. Vous aviez déjà joué ensemble dans un groupe qui s'appelle Brigand.
13: Oui, c'est ça.
0: C'est juste. Mais il vous a fallu du temps avant de trouver justement cette nouvelle forme de ce que vous vouliez devenir sur ce nouveau projet. Qu'est-ce que vous ne pouviez peut-être pas raconter dans votre projet précédent et que Dent de Lion vous a permis de faire ?
13: Ben, c'est vrai que Tiffaine et moi, on vient de deux univers qui semblent similaires, mais qui sont pourtant assez différents. Et je pense que la richesse de Dent de Lion, c'est un petit peu ce mélange, cette chimie entre nous deux, qui fait qu'on arrive à des créations qui peuvent être un mélange entre du vintage, du moderne, quelque chose de beaucoup plus dans l'émotion, quelque chose de plus mathématique. Il y a plein de choses de chimiques qui se passent dans ce projet-là qui sont, je pense, dues à plein de références à la fois opposées et en même temps plein de références à la fois communes. C'est vraiment, je pense, c'est une rencontre très sensorielle par rapport à d'autres groupes de musique qu'on a pu avoir ensemble ou d'autres groupes de musique tout court.
0: Comment vous définissez votre style musical ? Avec quel mot ?
13: On change un peu d'adjectif tous les trois mois. Pour l'instant, c'est pop prog. On a eu pop rêveuse. C'est un mélange de space pop. Ouais, il y a la pop qui reste visiblement, voilà, mais ouais. Je pense que c'est un projet qui, c'est pareil, il évolue et il se dessine un petit peu au fur et à mesure.
15: C'est sûr qu'on ne s'interdit rien aussi.
13: On est toutes les deux très passionnées de la pop de manière générale, mais après on avait tendance à dire que c'était une pop plutôt cinématographique, onirique, rêveuse, ce qui est le cas, mais le live est très intense. Il y a quelque chose de très organique qui fait que ça peut piéger un peu de définir ce projet comme juste une pop rêveuse, parce qu'il y a quand même une dynamique très rock, oui, de manière générale.
0: Alors justement, on va y revenir sur l'aspect... Vous avez vraiment la partie musicale d'un côté, l'écriture des textes de l'autre, vous avez une répartition très carrée.
13: Eh ben, le plus souvent, c'est... Après, elle me les envoie, je pose des voix en yaourt et en fait, on se fait des ping-pong comme ça, d'aller-retour. Et une fois qu'on est contente de ça, là, on va travailler avec nos trois autres musiciens
14: ici devant nous.
13: Nos fans, voilà. Et là, chacun d'entre eux apporte aussi sa petite touche, okay. Notamment dans la recherche de sons. Ils rapportent leur identité, quoi.
16: Oui, c'est ça. On va créer une base instrumentale avec Tiffen. Alors du coup, le fait qu'on joue plusieurs instruments, qu'on soit un peu perfectionniste aussi, on va chercher loin une grosse base très très très solide. Et ensuite, avec les gars, il y a toute une recherche, il y a toute une discussion, et forcément, il y a leur identité de jeu à eux. Ça serait jamais ce groupe-là sans leur identité de jeu. Et derrière ça, ça va un petit peu justement aller chercher des images, et les images vont amener au costume et à des idées de vidéos ou ces choses-là, quoi.
0: Tiffen, dans tes textes, on rencontre beaucoup l'eau, les animaux, il y a la notion de lumière aussi qui revient, ne serait-ce que dans le titre de votre EP, le sommeil, la nature, on voit tout ça. Est-ce que tu pars de ces images-là parce qu'elles sont belles ou justement parce qu'elles permettent justement de raconter beaucoup de choses qu'on n'aurait

0: sensations que j'ai eues dans mon enfance, le fait de se confronter des fois à la réalité qui peut être hyper, hyper intense, hyper dure, et où il y a des désillusions. Et voilà, je pense que c'est ça qui passe dans les... C'est souvent le thème dans les paroles, même si à chaque fois j'essaye de l'aborder sous un point différent, c'est quand même très souvent ça.
1: Alors si j'ai bien compris la chanson, si je dis pas de bêtises, dans Deep in the Pond, par exemple, vous parlez d'éco-anxiété.
0: Oui.
1: Mais vous le faites passer par l'histoire qui pourrait paraître comme ça un petit peu absurde d'un poisson devenu humain.
0: Oui.
1: C'est bien ça. Justement, transformer une inquiétude qui est très contemporaine en une sorte de conte, c'est plus facile à recevoir, c'est plus facile pour vous aussi en tant qu'artiste peut-être à aborder.
0: Oui, parce que c'est tout un travail de trouver la manière dont on va aborder des sujets qui sont lourds et dont on entend souvent parler par un autre biais, quoi. Mmh. Après, c'est pas vraiment conscientisé de ma part, ça vient comme ça.
2: Tire sur le fil, voilà.
0: Mais oui, c'était Deep in the Pond, ça parle de l'évolution de l'homme, quoi, qui veut toujours progresser, aller plus loin, et des fois, ouais, une peur de ce progrès, de vouloir retourner en arrière.
1: Votre EP Glim est sorti en juin 2025.
0: Ouais,
1: c'est bien ça,
0: c'est ça,
1: si
0: ouais.
1: Je dis pas de bêtises. Dans cette EP, il y a un titre qui s'appelle Sunday. Est-ce que vous pouvez nous en parler un petit peu?
0: Ouais, Sunday, ça a été écrit après une visite à la Fabuloserie, qui est un musée d'art brut vers la Drôme, il me semble. Et il y avait un artiste que j'ai découvert là-bas, Petit Pierre. Et Petit Pierre, il y a toute une installation où en fait c'était un artiste brut des années 30. C'était un vacher à la base et en fait qui récupérait plein de débris, notamment de débris d'avions de guerre, et qui en fait s'est construit sa petite fête foraine solo, quoi, sur ses temps de repos. Et il invitait tous les dimanches les habitants à venir. Et il faut savoir que Petit Pierre était sourd, qu'il n'avait pas de palais, il avait ses oreilles, c'était compliqué. Et en fait, tout le monde le prenait pour le sous-estimait, alors qu'en fait, il était hyper intelligent, hyper fin, hyper sensible, et ça se retranscrit dans ses œuvres. Et c'était ça que je voulais parler de cet artiste-là.
1: Ce sont des histoires qui vous inspirent justement. Vous-même, vous semblez créer des mondes dans chacun de vos titres. Mais là, vous vous inspirez d'un artiste qui lui-même a dû créer son monde, puisque finalement, le monde dans lequel il est né n'était pas bienveillant toujours avec lui. En tout cas, il se sentait seul.
0: Oui, bah, je pense qu'il y a vraiment une notion de cocon et de bulle quand même dans notre musique. Même dans la manière dont on compose, finalement, on est chacune dans notre bulle avant d'en faire une grosse à deux. Et puis après, on rajoute. Mais oui, il y a l'importance de revenir à soi avant de s'exposer au monde.
3: Ouais, c'est ça. On a un rapport très sensoriel et très, très intime, quoi, à l'art et à la musique.
1: Quand on approche dans un premier temps votre musique, on a un peu cette impression très forte de douceur, et en même temps, quand on se plonge dans les textes, on se rend compte qu'il y a quand même beaucoup d'inquiétudes, il y a la notion aussi de transformation, de perte, il y a quand même la peur de l'avenir aussi, hein, qui émerge. Est-ce que ça vous plaît que quelque chose justement puisse paraître rassurant de loin et devenir beaucoup moins confortable quand on entre dedans ?
3: Ouais, je pense que c'est assez représentatif cette espèce de peur qui est un peu cachée derrière quelque chose de doux. Mais ça veut pas dire que nous ne sommes qu'anxiété. Mais il y a derrière la sensibilité, forcément, il y a plein de peurs. Et je pense que c'est vrai que c'est assez bien dit dans cette musique qui est ouais, c'est ça qui est très introspective en fait,
0: oui,
3: mais qui passe par l'image.
0: Une notion de quête de soi, de qui on est, bah, ça revient au thème de l'enfance où on essaye de savoir qu'est-ce qui est bien, qu'est-ce qui est mal.

0: c'est un peu le yin et yang, quoi. Il n'y en a pas un sans l'autre et c'est un peu la recherche de cet équilibre, quoi.
1: Cette étrangeté qu'on peut percevoir visuellement beaucoup dans ce que vous proposez, dans l'esthétique que vous proposez, est-ce que pour vous aussi c'est plus confortable en tant qu'artiste de devenir peut-être un personnage plus que soi vraiment sur scène ou dans le projet artistique qu'on propose? Ça permet peut-être une distance, je sais pas.
2: Ouais, je pense que le personnage nourrit la créativité nourrit le personnage, ouais. Et il y a quelque chose de réconfortant parce que ça devient solide et effectivement ça nous distancie un peu de nous tout en gardant le plaisir de le faire, mais c'est sûr que ça nous aide à être dans cette immersion, quoi, et de se détacher un peu de nous, de ce qu'on peut raconter en tant que humain et des trucs un peu plus perso, quoi.
1: Si on veut se plonger dans votre univers, pour l'auditoriste qui nous écoute, une des portes d'entrée, c'est votre clip You. J'en parlais un petit peu tout à l'heure. Il y a une esthétique très, très forte. Est-ce que vous pouvez déjà nous parler de la fabrication de ce clip? Comment est-ce que vous l'avez pensé? Parce que faire de la musique, c'est une chose, mais se dire, mais quelle image on va mettre dessus, c'en est une autre.
0: La partie esthétique, c'est plutôt moi qui la gère, et le clip notamment. Moi, je travaille dans le décor de cinéma, l'opéra, donc je pense que ça a bien infusé. Et j'avais juste une idée de rentrer dans un gros escargot. Et donc après, j'ai été chercher une réalisatrice qui pouvait matcher avec cette idée-là et avec cette esthétique-là. Et donc j'ai rencontré Pauline Erland, que j'ai contactée sur Instagram. Et quand on s'est rencontrés, ça a tout de suite matché. Et ça a fait vraiment un ping-pong d'idées. Donc c'était vraiment une collab. Et après, il a fallu passer à la fabrication. Donc j'ai passé deux bonnes semaines, même un peu plus, à faire dans le hangar de notre batteur, Raphaël, à faire cet escargot géant en papier mâché, avec différentes personnes qui venaient aider. Et les costumes, c'est un mélange d'emprunts au TNB, de pièces personnelles. Et Pauline et moi, pour le coup, on a une passion commune pour les comédies musicales et particulièrement Peau d'âne de Demi. Et oui, on voulait faire une espèce de clip un peu hors du temps, très, très rêveur et avec plein de symboles qui nous sont propres et pas avec toutes les clés pour comprendre. On trouvait ça chouette que... Enfin, c'est comme un rêve, en fait, quoi. Tu l'interprètes comme tu veux.
1: Bien sûr.
0: Moi, je sais, mais je veux pas forcément donner toutes les clés.
1: Justement, j'ai pu voir ton parcours et je me suis dit, est-ce que ça aide aussi, au-delà du clip, à penser la scène? Ce que vous nous avez dit, c'est que forcément, la scène n'est pas forcément ce qu'on peut imaginer. J'ai pas eu le plaisir de vous voir en live encore.
2: Ouais, c'est sûr que... le clip est assez représentatif de ce que peut être le live de Dandelion, parce que ce qu'on essaie de créer, c'est quelque chose d'intemporel. C'est-à-dire qu'on va voir le concert et on ne sait pas trop si c'est une musique ancienne, si c'est une musique moderne, on ne sait pas trop si c'est des personnages, si c'est du théâtre, si c'est de la musique. Et je pense que le live, il y a un peu de ça. On essaie de perdre un peu les gens dans des sons,
0: des anachronismes.
2: Costumes, des anachronismes. Quelque chose qui fait que tout ça, là, toute cette incohérence-là, mais qui est très assumée, elle va donner l'impression qu'on... Elle peut donner l'impression qu'on est dans un rêve. Et donc, on peut retrouver ça dans le clip de You. Et donc, sur scène, je vous invite vivement à venir découvrir ça sur scène. Mais oui, c'est ça. C'est une espèce de bulle, un petit peu, où qu'on comprendrait pas trop. Mais on essaie de faire en sorte que les gens s'y sentent bien, quel que soit leur avis sur la musique.
0: Ouais, parce que ça évoque toujours quelque chose. Nos petits chapeaux, il y a des gens, c'est Calimero. À chaque fois, il y a des choses différentes qui viennent. Mon costume rose, ça fait penser aux illustrations du livre pour enfants anglais. Des trucs Et en même temps, on va faire des gros riffs de guitare.
2: Ouais, en fait, c'est ça que manque peut-être notre identité visuelle. C'est que sur le live, il y a la surprise de quelque chose de beaucoup plus épique. C'est vraiment quelque chose de très cavalier. Il y a des gros riffs, il y a des grosses parties musicales très très puissantes et à la fois des parties musicales qui vont redescendre très très bas. Et on essaie, encore une fois, c'est dans le sensoriel, on essaie d'être dans quelque chose de vivant, quelque chose
0: d'organique.
2: Et c'est peut-être là où se joue la différence avec le live, tout en gardant cette espèce de bulle un peu onirique.
1: Et alors si on parle de live, eh bien, on va parler de vos musiciens, puisque vous êtes toutes les deux sur scène, mais il y a aussi des musiciens qui vous accompagnent. Est-ce que vous pouvez les nommer, les présenter? Comment s'est fait la rencontre?
0: Comment s'est fait la rencontre? Alors, c'était en plusieurs, plusieurs étapes. Il y a ici Raphaël Tréhin, batteur. Ça a été le premier membre qu'on a trouvé et qui s'est tout de suite hyper investi et... Super rencontre humaine aussi. Enfin, en fait, nos trois musiciens, c'était des super rencontres humaines. Il y a eu ensuite Quentin qui, à la base, Quentin Baudin, était au clavier et puis qui après est passé à la basse quand on a trouvé François Le Mercier.
2: Oui. Oui.
0: Qui
2: est multi-instrumentaliste, qui fait de tous les instruments du monde et qui fabrique plein de choses, et c'est notre petit savant.
0: Mais c'est vrai que quand on cherchait des musiciens, on essayait de sortir aussi un peu de notre réseau. Raphaël, on ne connaissait pas, Quentin non plus. François, on connaissait, mais c'était quand même assez de vue. Enfin, on ne passait pas des soirées ensemble, quoi. Donc sortir un peu de sa zone de confort pour aller chercher d'autres identités. Ouais.
1: Avec votre univers, vous créez une sorte de bulle. Comment est-ce qu'on invite des musiciens comme ça extérieurs à entrer dans cette bulle-là, à trouver sa place dans une patte que vous avez créée? Et alors aussi, comment est-ce qu'on invite un public à entrer dans l'univers? J'imagine que quand on monte sur scène, il faut présenter cet univers, ouais, ce monde-là au public et l'inviter à y entrer.
0: Je pense que c'est encore en recherche, en expérimentation, ce lien avec le public. Je ne sais pas si ça s'arrête vraiment un jour, cette expérimentation, ce lien à créer.
2: Je pense qu'il y a tout ça est vraiment quelque chose de très chimique. Les musiciens avec qui on travaille, on leur a pas dit « bon alors on vous prévient, il y aura des costumes ». Ça s'est vraiment fait au fur et à mesure, et les trois ont été réceptifs à ce que... Ils ont tout de suite compris et ils ont tout de suite adhéré à ce truc de petit monde un peu farfelu. Et je pense que c'est vraiment un truc qui s'est fait naturellement. Et je pense que pour le public, j'imagine que c'est une histoire de réception, quoi. C'est de comment ils vont ressentir et vivre les choses. Peut-être que certains vont passer à côté, ils vont juste être spectateurs, et d'autres vont vraiment rentrer dans cette transe, quoi. Je pense qu'il n'y a rien de réfléchi, c'est les choses se sont faites naturellement. Ouais.
1: Qu'est-ce que vous voulez que ressente le spectateur? Est-ce qu'il y a quand même une intention de départ, ou est-ce que vous vous dites bon, on adhère à l'univers ou pas? Est-ce qu'on doit en sortir bien? Est-ce qu'on doit en sortir avec des questionnements?
2: Je pense qu'on a quand même pour objectif que les gens vivent des émotions.
0: Oui.
2: Il y a
0: une vraie expérience.
2: On veut qu'il y ait quelque chose qui se passe à l'intérieur du corps. Après, voilà, chacun ses sensibilités, mais...
0: Il y a un côté montagne russe, quoi. Des fois, c'est vrai qu'on peut être tout doux et après partir dark, hyper hard rock.
2: Oui, c'est ça.
1: À quel moment est-ce qu'on décide qu'une chanson est terminée quand on travaille à deux comme ça? C'est pas évident.
2: Ouh là là là là. Bon, ça, c'est des choses qui s'apprennent un peu avec le temps, à laisser un peu les exigences de côté, parce que ça sera jamais assez bien. En fait, souvent, du coup, quand j'écris, souvent, je pars du plus et je retire, et je laisse un peu de place. Et à un moment, avec Tiffen, on a appris à dire, genre, bon, là, je crois que c'est présentable au garçon. Et quand on le présente au garçon et qu'ils nous disent, OK, on le joue, bah, on se dit,
0: c'est le moment. Ouais.
2: Et des fois, ils nous disent, ouais, OK, des détails, reprendre des plans. Donc c'est souvent eux, notre baromètre, pour savoir si le morceau est abouti ou pas.
1: Dans une heure, les concerts commencent. Ça commence avec Atoda Ostia à 20h. Ensuite, c'est vous qui montez sur scène. Merci de nous avoir accordé ce moment. On invite les auditeurs à se plonger dans vos réseaux sociaux, site internet pour voir vos prochaines dates. Je crois qu'il y a un prochain rendez-vous le 19 septembre.
0: Merci beaucoup.
1: On rend l'antenne, on rend le direct. Merci à Timothée qui m'a accompagnée à la technique avec des beaux sourires aussi sur cette émission, sur cette dernière interview. À bientôt sur les ondes de Syllab.
3: Ça a été sympa.
4: Ouais,
3: super.
4: Merci.

0: Bonsoir à toutes et à tous et bienvenue dans l'émission Poutitone. On est ravis d'être avec vous ce soir pour une émission historique. Si vous ne le saviez pas, l'émission a pris possession des ondes en 2013. Et ce soir, on va pouvoir discuter avec les personnes qui ont créé cette émission, toutes les personnes qui ont œuvré de près ou de loin, plus ou moins longtemps d'ailleurs, depuis la création en 2013 de l'émission Poutitone Radio Show. Bonsoir déjà à toutes les personnes là qui sont installées autour de la table.
1: Salut.
2: Hello.
0: Salut Célina, salut Souf. Salut Elliot, salut Mathias, comment allez-vous ?
3: Bah écoute, ça va. Hein.
4: Ouais, moi ça va très bien aussi.
0: Ça faisait longtemps peut-être pour certaines d'entre vous que vous n'étiez pas venus dans les studios.
4: Ouais, moi ça doit faire une petite année là, genre 10 mois, un truc comme ça, que j'étais pas venu ici. Mais c'était pas pour Poutitone que j'étais venu la dernière fois.
0: T'as fait des infidélités.
4: Ouais.
0: Et Célina aussi peut-être
2: En fait, l'an passé, j'avais une émission qui s'est interrompue parce que du coup, mon papy est parti et donc tout a interrompu mon quotidien. Mais je suis trop contente d'être ici sur les ondes de Poutitone avec vous. Ça me régale. Et je suis de l'autre côté en plus. En studio, pas côté régie.
0: Mais ouais, carrément, on va pouvoir raconter un petit peu comment tout le monde a rejoint le navire. Salut.
5: Yo, salut Silab, salut Poutitone, big up à vous.
0: Salut Yomgi, comment vas-tu ?
5: Eh ben très bien, pour une belle réunion ce soir, c'est cool.
0: C'est ça, la Poutitone All Stars. Et on va pouvoir parler un petit peu de ce que chacun, chacune fait, entreprend dans la musique ou autre. Et démarrer doucement en musique, j'avais préparé un petit big up. Voilà. Et on est avec vous jusqu'à 22h.

0: Et vous êtes toujours sur les ondes de Radio Syllab dans l'émission Poutitone. C'est Célina et qui est Canaille qui s'est mise au contrôle derrière les platines pour nous régaler un petit peu et ambiancer ce début d'émission. On vous l'a dit, c'est très spécial ce soir. On a du monde dans les studios d'ailleurs. Bonsoir Pierrot qui est arrivé.
1: Ah bonsoir, c'est
0: bonsoir Yung, à tous. Qui nous a rejoint aussi. Célina, Souf, Mathias, Elliot. Il manque encore un petit peu de monde. Il y a encore du monde qui va arriver en cours de route. Mais moi, ça me tenait à cœur vraiment qu'on soit réunis tous ensemble là ce soir pour parler quand même de cette aventure exceptionnelle qu'est Poutitone Radio Show. Et Elliot, si t'es ok, tu vas peut-être commencer à prendre la parole parce que tu fais partie du membre fondateur avec, avec
2: ça
0: Victor
2: fait un peu,
0: qui n'est pas là.
2: Ça fait un peu club des anciens, mais oui, il y a du monde qui est passé par ce projet Poutitone qui a commencé en 2013, 13 saisons, c'est quand même... Assez énorme. Et puis pour raconter un peu le début, en vrai c'est parti juste d'une idée, il y avait juste l'envie de partager, d'aller découvrir cet outil qui était la radio. Et puis il y avait cet asso fabuleux qui est Adoré, l'association pour le développement d'un outil radiophonique étudiant rennais. Et c'est quelque chose qui a commencé en 96 et ça permet à pas mal d'étudiants et d'étudiantes, ou non d'ailleurs, de Rennes, de venir ici dans des studios et de profiter d'un outil qui est professionnel.
0: Et toi, quand t'es arrivé il y a 13 ans, du coup, c'était pas encore Radio Syllab.
2: C'était Radio Campus Rennes.
0: C'est ça.
2: Qui a été une marque assez forte, mais qui s'est renouvelée avec le nom Syllab. D'ailleurs, je sais pas si tout le monde le prononce bien, j'entends beaucoup Syllab, Clab.
0: Ouais. Et c'était pas le jeudi, historiquement. C'était pas le jeudi, l'émission, je crois.
2: C'était le samedi, 20h-21h, à l'époque. Et puis après, on s'est dit, bon, quand même... Être en studio tous les week-ends, c'est un petit peu complexe. Et puis ça s'est déplacé le jeudi soir.
0: D'abord une heure.
2: Ouais. Puis assez vite, 2 heures. Toi, t'as milité pour aussi. Tu nous as rejoint assez vite.
0: Ouais. Moi, je venais squatter au début. Je venais juste squatter. J'étais pas très, très loin. Directement à Scoria. Et du coup, j'allais faire mes cours. Où j'allais à la bibliothèque et je venais vous voir. Et c'est vrai qu'on est pas mal ici. Il y a eu pas mal de changements. Même le studio en lui-même a pas mal évolué. Mais on passe toujours du bon moment ici. Et puis, y a du monde qui a rejoint. Donc moi, ensuite Pierrot, je crois que t'es arrivé pas loin après. Hein.
1: Peut-être un petit peu loin après toi quand même.
0: Ah, c'était l'époque de l'Eternam, là.
1: Ouais, la fameuse Eternam, le fameux. Tu nous manques. Reviens, s'il te plaît.
3: J'ai fait une photo devant l'autre jour.
4: On en parlait avec Timat hier, l'Eternam, ça nourrit tellement de monde, il y a tellement de monde à être passé jouer là-bas, à scratcher, à travailler dans le milieu du bar. Big up à vous tous en tout cas.
2: Mais oui, parce qu'à Rennes, il y avait des endroits de rencontre comme ça qui étaient des croisements et qui ont permis de rencontrer pas mal de personnes. Et puis Poutitone aussi, ça a été un projet vivant, donc il y a pas mal de gens qui sont passés par l'émission et ça continue quoi.
0: Ouais, grave. Ouais, il y a eu plus de, je sais pas, peut-être une centaine d'invités entre les plateaux aussi extérieurs qu'on a pu faire. Pour les trans, le funk prend les rênes. Tous ces podcasts-là, d'ailleurs, vous pouvez les retrouver sur le site de la radio.
2: Vous pouvez vous faire l'intégrale, il y a plus de 1000 heures de podcasts.
0: Et pas mal de dossiers, je pense.
4: L'inauguration de l'Antipode aussi, je crois.
0: Mm-hmm. Ouais, on avait fait gagner des scuds. Ouais.
2: Ouais, ça c'était marrant.
0: C'était chouette. Donc de beaux souvenirs, ouais. Et du coup, c'était quoi votre souvenir le plus marquant là, de l'émission? Allez, vous avez 4 heures.
5: Moi, c'était l'enregistrement de l'émission chez Victor parce qu'on était en mode couvre-feu et qu'on n'avait pas accès au studio. Et je me souviens, c'était la première qu'on réenregistrait après le confinement. Et je sais pas, je la trouvais stylée parce qu'on se retrouvait et en même temps, on n'était pas au studio, mais on était quand même en train de faire à l'ancienne, quand même, une Poutitone, quoi.
0: C'est vrai que la période Covid, c'était un délire. Hein. On a fait pas mal d'émissions depuis chez Dan aussi, avec des petites galères de micro.
5: Ah, il y avait toujours des galères.
1: Il y en a toujours, sauf parce que j'ai l'impression de t'entendre très loin alors que t'es juste à côté de moi.
5: À côté de vous m'entendez pas très bien là.
2: Micro numéro 2.
5: Micro 2.
6: C'est de la censure.
1: Tu peux répéter ce que tu as dit?
6: Moi, l'émission qui m'avait plus marqué, c'était encore retour de confinement chez Victor. On enregistrait les émissions chez les uns, chez les autres. Et qu'on se retrouvait. Déjà, il y avait le confinement qui n'était pas facile. Et en même temps, se retrouver faire de la musique, moi, ça me faisait grave kiffer. Donc, s'il y en a une qui m'a marqué, je dirais celle-là.
1: Et t'avais une autorisation de sortie pour ça ou pas?
6: Moi je suis travailleur indispensable mon gars, donc cherche pas. J'étais travailleur indispensable, donc moi j'avais des autorisations de sortir que je pouvais faire à moi-même tout le temps.
0: C'était la délinquance en direct. C'était très important.
2: Moi je sais pas, là comme ça ce qui me vient c'était un concert avec Daniel Ponder qui couvrait les trans musicales le mercredi après-midi avec le concert des enfants. Et je connaissais pas cet artiste, et ça a été vraiment un moment assez fabuleux. Et aussi, tous les enfants des centres aérés de Rennes avaient prévu des pancartes. Et ils lui ont donné beaucoup d'amour. Et c'est une personne qui m'inspire beaucoup dans son parcours. D'ailleurs, j'ai prévu un petit titre de Daniel Ponder qu'on pourra écouter tout à l'heure.
0: Avec plaisir.
6: Ça annonce.
0: Oui, parce que tout le monde a ramé une petite sélection quand même ce soir. On va pas changer
2: petite.
0: Les bonnes habitudes. Oui,
2: petite.
0: Raisonnable. Il faut que tu l'allumes directement sur la table.
6: Eh ouais, on n'entend pas tout le monde ici encore. Toujours des galères de micro, on a dit.
7: Ah yes, ça y est, on m'entend.
0: Ouais, on t'entend. Et t'es à la sélection derrière et tu nous régales.
7: Mais ça fait trop plaisir parce que j'avais jamais vraiment vécu cette sensation-là au sein de cette émission. Enfin, j'avais l'habitude qu'on accueille du monde qui passe des scuds et tout. Et c'était toujours un gros plaisir en fait à vivre. Et puis encore merci beaucoup parce que grâce à vous... Déjà du côté de Brest, il y avait beaucoup de culture dub et tout, reggae, et en fait je suis tombée encore plus dedans. Et ouais, j'en parlerai peut-être un peu plus tard, mais maintenant j'aime bien mixer même de la dub avec de la techno et des trucs comme ça, et partir dans des trucs hybrides, étranges, trippy. Mais quand tu parlais des souvenirs un peu plus tôt là, c'est drôle parce que du coup moi j'ai pas trop vécu l'ère des émissions période Covid. Parce que j'ai déménagé à Paris juste avant et j'avais arrêté la radio juste un an avant le Covid parce que j'ai commencé à mixer et j'avais plus le temps de faire de radio du tout. Mais par contre ça a vraiment rythmé mes années lycée et du coup oui, le studio a bien changé entre temps et tout. Mais je crois que ce qui m'aura vraiment le plus marqué c'est de découvrir vraiment l'amour du vinyle avec la team de groupe qui venait de temps en temps. Et c'était trop bien et je crois que depuis... Mais de fou, je pensais à eux, je me suis dit ça aurait été incroyable qu'ils passent piquer une tête ce soir.
0: Ils vont revenir, ils se font rares.
7: Trop bien, trop bien. Mais je crois que c'est ce qui m'a un peu plus marqué et c'est ce qui m'a fait tomber dans le vinyle finalement. Voilà.
0: Waouh. Magnifique ça.
6: Tomber sans jamais se relever.
7: Juste le PEL souffre un peu, mais.
0: Ouais, toi, tu nous avais rejoint pour de la technique surtout.
7: Exactement. Ouais. Moi, j'étais derrière la vitre et puis je m'occupais de faire votre technique pendant.
0: Parce qu'on avait pas mal d'invités à cette époque-là.
7: Ouais,
0: quasiment
7: toutes les semaines. Hein. Ouais. C'était costaud. Le studio, il était souvent blindé, mais c'est des super souvenirs finalement. Même si des fois. Il fallait penser à toutes les tranches en même temps et c'était pas la même table de régie qu'on a aujourd'hui qui est bien automatisée. À l'époque, il fallait genre limite placer plusieurs doigts sur les tranches et les pousser en même temps.
0: Et bah merci, ouais, ça a été.
7: C'était du DJing. Merci à vous.
4: Yo, moi pour ma part, c'est des rencontres ici avant de venir reprendre le micro. C'est venir par exemple voir DJ Martin avec mes gamines et faire accéder à un studio et des personnes géniales à deux gamines qui avaient autour des 10 ans. Voilà, donc au top.
0: Et puis, qui prennent la parole d'ailleurs souvent dans les
4: aussi, les mêmes mains innocentes qui tirent pour les concours.
6: J'ai gagné grâce à elles. Big up.
0: Et d'ailleurs, on peut revenir dessus pour débunker au moins une bonne fois pour toutes. Il n'y a pas eu de triche lors de ce concours.
4: Il n'y a pas eu de triche. Il y avait un huissier de justice qui était qui a bien surveillé. Et c'était une main innocente de 10 ans qui a tiré les deux gagnants qui sont deux bêtes de nos potes.
6: Ah, moi, je suis content d'avoir gagné en tout cas. Merci aux filles.
1: Après, il n'y avait que deux papiers avec ces deux noms-là.
6: Ouais,
1: La
6: main est innocente, c'est tout ce qu'on dit.
4: Il y en a qui avaient joué 6 ou 7 fois et pourtant ils n'ont pas été tirés.
0: Bravo en tout cas, félicitations Souf. Ah
6: bah merci, c'était une super soirée en tout cas.
0: Moi je crois que je garderai de la radio pas mal les plateaux extérieurs où franchement c'était... c'était au Diapason qu'on avait fait la soirée du Funk prend les rênes là.
4: Ah ouais,
0: sur c'était... une grande table ronde avec la Malka Family, avec je sais pas, c'était la
2: avait,
0: première fois.
2: Il y avait
0: un
2: engrenage aussi qui était par là.
0: Ouais, c'était, il y avait un Soul Train, vraiment grosse soirée hors les murs. Et puis un moment un peu historique aussi, c'était avec toi Mathias lorsqu'on avait eu la joie de recevoir Colonel Maxwell. Qui est quand même un monument mine de rien, de la musique son système française et qui est venu avec plusieurs de ses artistes et en fait on n'a pas joué de musique quasiment ça a été 2 heures de cours de philo, quoi.
2: De propagande Rastafari, et c'était super.
0: Et c'était génial.
2: Je vais dire, c'est, je pense que celle-là, c'est l'émission qui m'a le plus marqué. Et après, en deuxième, j'aurais aussi mis ma première sur Putiton. C'était Victor qui était venu à Belle-Île, qui avait enregistré une émission dans mon grenier, dans le grenier de la grand-mère, avec mon crew de l'époque. Je pense qu'il devait peut-être avoir Islanders. Non, il n'y avait pas Islanders.
0: En tout cas, c'est vrai qu'il y avait eu plusieurs Putiton délocalisés à Belle-Île. Il y a eu Belle-Île,
2: un Putiton Belle-Île, donc celui qui est dans mon grenier. C'était avec Mali aussi de Yard One, qui est à Bruxelles maintenant. Que...
4: D'où le race grenier.
2: D'où le race grenier, le grenier de la grand-mère. Maintenant, c'est juste grenier, mais le grenier est resté. Tu vois, c'est
4: stylé.
0: Et ben, en tout cas, merci. Merci de nous avoir partagé ces petits moments. On va continuer à... Voilà, se remémorer, à parler aussi peut-être des morceaux qui nous ont marqués, tout en écoutant un petit peu la sélection de Célina. Du coup, tu t'es adaptée à l'émission.
7: Ah, pas du tout, c'est des tracks que j'adore écouter de manière générale. Là, on s'écoute une petite track que je kiffe bien, c'est Mungo Hi-Fi. D'ailleurs, au passage, j'aimerais souligner CES, magnifique date à l'antipode à venir. Félicitations.
0: Yes. Merci.
7: C'est trop bien que tu te lances sous ton propre projet, franchement, bravo. Merci. Écoute, je vais essayer de venir. Je vais essayer de venir juste, c'est un peu cher quand même, mais...
2: T'as pas des invités, s'il te plaît.
0: On en reparlera, il y aura, des, y aura des places à faire gagner en plus directement sur les ondes.
7: Ça va être kiffant, dis donc. Hein.
0: Carrément,
2: Pour rappel, c'est une date en février, c'est ça?
0: C'est ça, c'est le 2 février 2027, ça se passe à l'Antipode.
2: C'est pas le 12?
0: C'est le...
2: C'est entre le 2 et le 12.
6: C'est logique, pas à checker.
0: Mais il y en a d'autres entre-temps.
4: Le 12, c'est le bingo dinette à Grabuge.
6: Ouais, par contre, 12 septembre, bingo dinette, n'hésitez pas à venir. 18h à Grabuge, on est toujours à la bourre, donc n'hésitez pas à venir.
0: Ouais, d'ailleurs, t'as pas envie d'en dire un petit mot, parce que c'est mortel, votre projet, là.
6: Bah, ça a rien à voir avec Putiton, mais je peux en parler vite fait. Ouais, avec Mika, on a organisé un bingo dinette. Pour ceux qui connaissent pas le principe, je vais expliquer vite fait. C'est une invention de notre part, donc c'est un bingo où tu peux gagner des godes et de la dinette en buvant de la godinette à prix libre. Donc on trouvait ça marrant, donc on s'est dit vas-y, on le fait. Et dans l'idée, c'est tous les bénéfices sont reversés à une association, à chaque fois elle est différente. Là, cette fois-ci, c'est pour Bulle Solidaire, qui est une association qui donne des produits d'hygiène pour les personnes en précarité. Voilà, ça sera pour eux. Nous, le but, c'est de s'amuser, de gagner des lots. Il n'y a pas que des godes et de la dinette. Je rassure les gens, quoi qu'il y a des super godes quand même. Hein. Womanizer a gagné, je vous dis pas le tarot.
0: Est-ce que vous avez un partenariat avec le Passage du Désir?
6: Le Passage du Désir nous a filé pas mal de trucs. Là, j'ai dû payer, donc là, c'est pas pareil. Mais il y a des super lots, il n'y a pas que ça. Il y a des bons pour des cours de couture, il y a des trucs dans des restos. Il y a pas mal de lots super, c'est les copains généralement qui filent. Il y a ce que j'achète aussi. Et après, comme je dis, bénéfice pour une asso. Donc c'est un peu le principe d'une cuite caritative, quoi. On passe du bon temps, on boit des coups et en même temps, sans trop d'abus évidemment. Et le but, c'est de reverser tout ça à une association.
4: Dans donc, une bête d'ambiance.
6: Voilà,
0: ouais,
6: en s'amusant.
0: Si les gens ils veulent venir là samedi, donc ils achètent une grille.
6: Ouais, une grille, c'est 5€, ouais, j'ai oublié de dire le prix, ouais, tout à fait. 5€ la grille, il y a 2 tirages, donc on peut acheter une grille ou plus pour chaque tirage. Et après, on repart avec les lots si on gagne, évidemment. Et on enchaîne ensuite avec un karaoké animé par Doug et Alice. Donc aussi, c'est pas mal déjanté, donc il y a quoi s'amuser sur cette soirée-là. Je pense ceux qui veulent un peu de fun, n'hésitez pas à venir à Grabuge ce samedi, là.
0: Et c'est pas la première, en plus vous en avez déjà fait plein, vous avez déjà reversé pas mal de thunes à plein d'assauts de
6: Rennes. Ça fait plus de 3 ans qu'on fait ça, ouais. Plus de 3 ans qu'on fait ça, même Ouest France parle de nous maintenant. C'est le début de la gloire, machallah comme j'entends, ouais, voilà. C'est le début de la gloire, donc on verra. On s'est même exporté à Douarnenez, à Dinan, donc on verra. New York l'année prochaine, on stade. On est sur le coup.
0: Bon, en tout cas, l'appel est lancé.
6: Voilà.
0: Vraiment, si
6: vous êtes à New York, n'hésitez pas à me contacter pour un bingo dinette.
0: Bon, bah super. En tout cas, bravo pour le projet. Et allez-y le samedi 12 septembre, là, parce que c'est peut-être la dernière avant la fin du monde. Donc, il n'y en aura peut-être plus.
6: Pas tout de suite, en tout cas, parce que pour raison personnelle, on va dire que le rythme va ralentir début d'année prochaine, tout ça. Mais on va en reprendre plus tard. Mais c'est-à-dire qu'il n'y en aura pas avant un petit moment. Donc, n'hésitez pas à venir.
0: Yes. D'autres trucs à annoncer là tant qu'on y est.
1: Il y a Victor qui est arrivé.
6: Ouais, Victor vient d'arriver, on le voit derrière.
0: Ouais.
2: Bon, on met de la musique le temps de qu'il s'installe.
0: Et qu'il nous raconte ses petites anecdotes.
6: Voilà, il a plein d'histoires à nous raconter lui.
3: Un peu jungle, j'espère que c'est ok.
6: Moi j'ai rien contre la jungle, tu peux y aller.
2: Pas fâché.
4: Vive les tempêtes émotionnelles.
0: Et on arrive jusqu'à 22h sur les ondes de syllabes.

0: Philippe. Bonsoir à toutes et à tous. On est dans le studio de Silla, Poutiton Radio Show, c'est les retrouvailles.
1: Je suis pas sûr qu'on ait ton micro. Hein.
2: Ça fait plaisir en tout cas. Merci Yomdi pour la petite select
3: avec les petites
2: dégâts à Poutiton.
3: Vite fait, on commence avec DJ Mars, un Australien bête de producteur. Donc ça fait plaisir, ça remix et puis c'est une belle dédicace pour l'émission. Voilà. Et on finit avec DJ Vadim et Demolition Man.
2: Cool. Et Victor, à peine arrivé en retard, est déjà installé derrière les platines. Comment ça va?
4: Ça roule tout le monde.
1: Ouais, je pense que le micro,
4: on l'entend pas. Zion Way, j'enchaîne avec Zion Way.
1: On enchaîne avec Zion Way parce que le micro derrière.

petit peu. On est sur Syllab, petit homme, radio show. Il y a tout le monde, il y a 16, Pierrot. Il y a Souf, Selina, Mathias, Yongi. Yes, c'est Shelmy. Au platine, on continue. Vous écoutez Peacekeeper, c'est local, Brown Pepper Records, avec Jojo Gladstone.

Brown Pepper Records. Ça vient de sortir, ça s'appelle Peacekeeper, il en reste à vendre. N'hésitez pas à nous contacter ou à le contacter directement sur ses réseaux Brown Pepper. On continue en musique, hein, bientôt une petite heure d'émission. It's Rocking Time, Phyllis Dillon sur Putitone.

Et ça fait trop plaisir d'être de retour dans le studio, surtout avec toutes ces têtes, ces amis qui sont présents, ces réunis pour la rentrée. On vous souhaite à toutes et à tous une excellente rentrée. Et on enchaîne tout de suite avec un 45 tours trouvé chez Groove. N'hésitez pas, il y a toujours un truc pour vous là-bas. Groove Rennes, ça s'appelle Please Come Back de Monty Morris. Ça a été digué aujourd'hui.

0: Yes, bientôt 21h. L'heure de faire une petite mi-temps, quoi. Une petite pause entre la première et la deuxième.
1: On lance la pub, du coup ?
0: Non, il n'y a pas de pub sur Syllabe. C'est une radio associative étudiante, on le rappelle, qui existe depuis plus de
1: 96.
0: Bien joué, Elliot.
2: Ouais, 30 ans de radio, mine de rien.
1: 30 ans de radio.
0: Ouais.
1: 96 ou 94 ?
3: Je sais pas. C'est un message 94, de l'EHPAD de Rennes 2. Merci Elliot, tu peux aller te coucher maintenant.
4: Bah ouais, 21h là, on a dépassé l'heure.
0: Et bon, on a un petit morceau quoi pour marquer ça. Et ça s'appelle I'm Gonna Put It On. C'est les Wailers, vous connaissez sûrement.
2: C'est niche, non?
1: Jamais entendu parler.
0: Yes, et c'est le 45 tours, précisément celui-ci qui va jouer, qui a servi pour la numérisation pour concocter le générique de l'émission depuis plus de 10 ans.
2: C'est beau.
0: Guan.

0: Et bonsoir à toutes et à tous et bienvenue dans l'émission Footitone.
1: Bonsoir.
0: On est ravis d'être avec vous ce soir. Un jeudi de plus, mais pas un jeudi de trop, comme dirait l'autre. Et on est reparti pour une heure supplémentaire. Merci Victor pour la petite dédicace.
2: Céline a fait la même blague.

On est toujours sur les ondes de Radio Syllabe. Et je, ici Canaille, ici Célina derrière les platines. Et là, on s'écoute un petit Sister Audrey, English Girl. Enjoy.

Et j'avais pas plug le micro, super. Mais on est toujours sur les ondes de Radio Syllab 88.4. Et on s'écoute un track que j'écoutais en boucle à l'époque où j'étais à la tech de cette émission, qui s'appelle Rat a Cut Bottle de Lion Youth. Petite dédicace à mes anciennes collègues de l'époque qui écoutent l'émission en ce moment même. Allez, enjoy 88.4, put it on.

Faut reprendre les réflexes un petit peu dans le studio. On était avec Yaya Bey, puis ensuite Daniel Ponder, et on va faire un petit crochet au Niger avec les filles de Ili Gadad qui jouent du blues touareg, du desert rock, et puis ensuite on ira encore au Niger avec Oritz, Willy Key, Fight the Fire.

0: Yeah. Yes, vous êtes toujours sur les ondes de Radio Scylab.
1: On est hall.
0: C'était Selecta Maef au contrôle qui nous a fait voyager comme à son habitude. Merci.
2: Yes, qui nous a fait voyager au Nigeria.
0: Ouais, avec le morceau Fight the Fire. Il est prêt à se bagarrer. Bagarre.
1: Bagarre.
0: Et on leur dit, peut-être pour les personnes qui nous rejoignent sur les ondes de Radio Scylab, vous êtes bien dans l'émission Poutitone. Poutitone qui se met ce soir en mode All-Star. L'émission a pris possession des ondes en 2013 sur anciennement Radio Campus Rennes, devenue aujourd'hui Radio Scylab. Et vous avez autour de la table Elliot, Victor, qui sont les membres fondateurs.
2: Yes, big up Elliot.
0: Yeah.
3: Big up à toute l'équipe.
2: Et big up à toute l'équipe, tous ceux et toutes celles qui sont passées par là.
0: Pierrot, Souf, Célina, Yomgi, Mathias qui nous ont rejoints juste après.
1: Ouais. Big up Cess.
0: Et Cess, la fondation. Et c'est vrai, en fil rouge, toujours.
2: Et l'aventure continue, hein.
0: Et l'aventure continue. Pour ma part, elle continuera de manière mensuelle désormais. C'est pour ça que ça me tenait à cœur aussi de vous réunir tous et toutes là autour de la table ce soir. C'est pas la fin d'un chapitre, loin de là. Mais en tout cas, de se revoir déjà dans ces studios-là, ça réchauffe le cœur, c'est trop cool.
1: Belle réunion de travail.
0: C'est ça, on s'est fait une petite ambiance là dans le studio. Petite ambiance tamisée à la cool.
4: Petite lumière.
0: Ouais.
2: Avec notre éclairagiste, Elliot, qui nous a fait ça.
5: Ils ont fait ça bien.
2: Zoom.
0: Et apparemment, on a des événements à annoncer parce que non content d'avoir œuvré sur les ondes de Radio Scylab, tout ce petit monde continue à animer des soirées à gauche, à droite.
4: C'est vrai.
0: Et il y a de la pub à faire.
4: Ah bah je me permets de prendre le micro.
0: Vas-y, go.
4: Mais c'est un peu drôle parce que du coup, moi, je mixe pas trop les mêmes choses que vous, moins Selecta. Mais par contre, j'ai eu un énorme kiff sur le break et la basse musique de manière générale. J'adore ça.
3: Ouais, c'est stylé.
4: Ça se mélange bien avec d'autres genres, un peu comme de la techno ou d'autres trucs. Ça se blend bien. Et justement, le 26 septembre, le soir, à la Marilis, en bas de la place des Lys, il va y avoir une très belle soirée avec deux Brestois et moi. Sober et Salska. Salska, c'est un DJ très fort qui mixe de la drum and bass, de la jungle. Il se débrouille vraiment très très bien. Et il y a également Sober qui va être bien UK également. Et puis il y aura moi et je vais me faire plaisir à jouer justement des sonorités roots, jungle, histoire de faire virevolter un petit peu les gens. Et je trouve ça drôle finalement de mixer ce genre de choses parce que les musiques qu'on a écoutées un peu ce soir, elles sont un peu liées. Les racines du reggae avec le break, on trouve quelque chose qui est assez connu qui s'appelle le Amen Break, qui vient d'une track des années 60. Et en gros, en fait, le batteur, c'est Will... Attendez, je vais vous dire ça. C'est Coleman. Et en gros, c'est un groupe qui s'appelle The Winston, plutôt funk, soul. Et en gros, en fait, c'est la phase B de ce disque. Et il y a quelques secondes, il y a 6 secondes qui ont clairement fondé la basse musique telle qu'on connaît aujourd'hui. Parce que du coup, il y a un rythme ultra syncopé. Et ça a donné vraiment la signature du snare tel qu'on a aujourd'hui, encore aujourd'hui dans la basse musique. Et je trouve ça drôle, finalement. Je joue des choses bien plus énervées que vous, mais c'est lié.
1: Ça, c'est une belle histoire à aller creuser, le Amen Break. Il faut aller voir.
5: Là.
4: Oui.
0: Donc le 26 septembre à la Marilis, à l'étage de la Marilis, parce que
4: exactement.
0: Maintenant ça se passe là-haut.
5: Ah, c'est à l'étage maintenant.
4: Ouais.
5: Ok, et du coup, c'est à quelle heure?
4: C'est toute la soirée, ça va être un 21h, minuit, 31h. Le crew, c'est B-Side, un crew brestois. Okay. B-Side, je trouve ça aussi un peu le Scud.
1: La face B.
4: Yes.
2: B-Side pour Brest, parfait.
4: Exactement.
2: Facile.
4: Et donc vous êtes tous les bienvenus.
5: Ouais, écoute, on sera présent.
2: Merci. Et il y a Cess aussi qui joue dimanche.
5: Des choses bientôt.
0: Et il y a quelque chose ce soir aussi. Vous
2: et il y a le Big Up Sound ce soir
0: voilà,
2: au Black Bear.
0: Ça, au Black Bear rue de Saint-Malo.
2: Vous avez
5: en
2: le Big Up
5: même.
2: Sound des tontons qui sélectent des 45 tours. C'est toujours full vinyle. Ouh. Et ça se passe au Black Bear. Et c'est fun. On aime bien les écouter, yeah. Aller danser dans leur soirée.
1: Et on aime bien le Black Bear pour ça aussi.
2: Et on aime bien le Black Bear, même si c'est petit.
1: Ça sonne bien, ça
2: mais
1: sonne
2: si
1: fort.
2: Si on pousse les murs, c'est plus le Black Bear.
0: Et ouais, il y a ce week-end aussi à la Guinguette du Même, ça se passe sur 2 jours. Vous allez pouvoir retrouver un marché vintage, de la friperie, du mobilier, il y aura même des vinyles à vendre. Ça se passe samedi et dimanche à la Guinguette du Même. avec beaucoup beaucoup de Selecta. Il y aura l'étalon disco, Pigeon Tropical, Feuille, Even, Tom Arquet, Yann Poleka et moi-même Cesse. Samedi c'est 15-23, dimanche 15-22. Et tu peux venir danser, chiner des petits
5: trucs. Tu peux faire la totale.
0: Ouais, c'est ça. Ouais. Tu peux même venir en famille. N'hésite pas, c'est children friendly.
5: Tu peux venir en famille, hein, mais prenez les casques pour les enfants quand même.
0: Ouais, très bonne idée. Et vous allez pouvoir retrouver, c'est mardi là à la cavale, Yongi.
1: Ce sera mardi dans 15 jours, pas mardi prochain.
0: On vous en reparlera.
1: Là, ce week-end, il y a M From Rennes aussi, le festival qui commence ce soir en mode officiel à la salle de la Cité, animé avec monsieur David Perrault.
5: Ah, le fameux.
1: Allez voir si vous le voyez passer en spectacle à Rennes aussi. Et sinon, pour les autres dates, il y a DJ Flo à l'Autruche, rue Le Graveran.
6: Et sur l'Autruche.
1: À l'Autruche. Et donc le big up à eux aussi, encore une fois.
0: Parce que c'est pas parce que toutes ces personnes autour là ont arrêté pour certaines la radio que ça s'arrête. N'hésitez pas à aller suivre un peu ce qui se passe là entre les bingo dinettes, les soirées de canailles, les soirées de Selecta ODB. Voilà, il se passe beaucoup beaucoup de choses.
1: Ça joue partout à Rennes.
0: Ouais,
1: Rennes, c'est une belle toile d'araignée. Quand tu tombes dedans, tu ne fais pas manger et tu vibres au bass de la musique des DJ et des Selecta.
2: Nos vibes sont tentaculaires.
1: Oh. Big up My Spoon.
2: Tu m'inspires, My Spoon.
4: Comme quoi la musique nous relie tous et nous permet de créer du lien, toutes générations confondues, et c'est une grande richesse. Il faut continuer à faire vibrer la culture qui est... Désolée, c'est un peu ma take, mais la culture est en danger. Il y a très peu de budget alloué à ça et ça demande beaucoup de temps, de passion et d'argent de financer ces passions-là. Alors, continuons à la faire vivre.
1: Faut se bouger, faut aller donner de la force à tous ces gens-là.
4: Exactement.
0: Et en attendant, du coup, il y a quand même Selecta Pavé Pierrot qui s'est posé derrière les platines. Oui, c'est toute une époque. Mais on a dit qu'on faisait une rétrospective ce soir, donc on peut sortir les vieux blazes.
7: On peut sortir les... En montant, c'est bon.
5: Oui, on
7: monte
5: en marche.
7: On peut sortir les vieux blazes. Les vieux
5: blazes.
7: Et on parlait de famille. Bah, j'ai une petite chanson pour la famille qui est là, réunie autour de la table. C'est Superstar et ça s'appelle La Familia.
0: Eh, eh, eh.

Tone, Jam & Joy, la famille. Et c'est vrai que Cesse a parlé de pavé pour me qualifier. C'est vrai que des fois, j'ai des velléités révolutionnaires, et notamment dans les musiques que je diffuse. Donc je diffusais à la radio, mais pas que. Le surnom de pavé ne vient pas de nulle part. Merci papa. Qui nous écoute. Et là, on va écouter Révolution, du coup. C'est les Vicomtes. Je vous laisse écouter, voilà.

0: la boucle était parfaite. Et c'est le temps de couper celle-ci. Donc la révolution, c'était... Bah, c'est jamais arrivé, en fait.
1: Mais Poutine, il n'est jamais trop tard. Il n'est jamais trop tard.
2: Il y en a eu quelques-unes quand même par le passé.
0: Poutine, c'est du coup aussi l'art et la manière de faire vivre des musiques qu'on n'entend plus trop. Il y a eu plein de trucs. On a fait du jazz, du blues, enfin, des vieux trucs, quoi. Pas mal de vieilleries quand même.
1: Ouais, du oldies au récent, avec toujours cette même volonté de jouer la musique qu'on aime, en fait.
3: Et ça voyage beaucoup.
1: Et ça voyage beaucoup.
0: Exactement. Et là, donc, la petite dernière pour se dire au revoir. On dit... la chanson, elle dit qu'il ne faut pas oublier le gros cas, il ne faut pas oublier la biguine, ne pas laisser passer. C'est des musiques antillaises qui, moi, m'ont touché, et certains autres membres de la radio aussi. C'est des vieilles musiques qui ont des liens avec ce qu'on écoute, avec la musique actuelle, le jazz qui a donné... pas mal de musique populaire aujourd'hui. Et voilà. Donc, pas oublier d'écouter de la bonne musique. En famille, avec vos amis. Prenez soin de vous. Et voilà.
1: Et puis, c'est pas prévu que Poutine arrête de diffuser de la musique tout de suite. On va pas se dire à jeudi prochain, parce que jeudi prochain, avec l'équipe de Jam & Joy, vous pourrez nous retrouver pour notre première résidence au Black Bear. Ce sera tous les troisièmes jeudis du mois à partir de... du 17 septembre. Voilà.
2: Jam & Joy.
1: Jam & Joy. Jam & Joy.
3: Justice nulle part, Jam & Joy partout.
1: Dis-le très très fort, s'il te plaît.
4: Justice nulle part, Jam & Joy partout.
1: Ouais. Mais par contre, on pourra se retrouver au moins tous les premiers jeudis du mois, 88.4 FM, pour une 14e saison. C'est parti.
4: C'est beau.
1: Allez,
4: c'est
3: parti. Bravo à vous. Bravo à vous tous.
4: Allez, keep up.
1: À dans un mois. Belle soirée. Et merci à toutes et à tous d'avoir joué le jeu ce soir.
2: Et bien, merci Cess pour l'invitation.
4: Merci.
2: Parce que cette émission est aussi à l'initiative de Cess.
5: 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Nous sommes les murs.
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